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0: vendredi, Stéphane Ducharme qui remplace Nicolas Deslauriers. Ça fait longtemps que j'ai pas fait un vendredi matin. Et en plus de ça, ça fait longtemps que j'ai pas vu mon ami Paul Lavigne. Salut Paul.
1: Bon matin.
0: Ça fait tellement longtemps qu'on n'a pas fait de la radio ensemble. Oui. Il y a belle lurette, comme on dit.
1: Je t'ai pas reconnu quand on est arrivé.
0: Non, c'est ça. On a changé. On a changé. Tu t'embellis, Paul. Bravo. Oui.
1: On appelle ça vieillesse.
0: Oui, oui, c'est ça, exactement. Stéphane Ducharme en remplacement de, et mon ami Paul Lavigne, ben oui, de Nicolas Deslauriers aujourd'hui. On va aller faire rapidement. Bienvenue à ce vendredi 31 juillet, derrière du mois de juillet. Ça passe vite. Ah ouais. On sent aucun bon sens. Alors, à partir de demain, nouvelle page blanche, un nouveau mois.
1: Dans 5 mois.
0: Oui.
1: C'est, va être la veille du jour de l'an.
0: Ça, c'est bien, on est rendu, effectivement. Oui, mais au moins, pour l'instant, il fera pas les températures du mois de janvier parce que il fait 19 en ce moment. On prévoit pour la journée 27 avec un 30% de possibilité de pluie. Et sur nos routes, déjà, cette heure-ci, pour le dernier vendredi de des vacances de la construction pour la 15 direction sud. Il y a des travaux dans le secteur, là, de la 640 pour la 15. Ça va quand même relativement bien, là. C'est libre ce matin. Pour la 13, direction Montréal, également, c'est libre. Voie de service de la 440 pour emprunter la 15. C'est vert, 25 Terrebonne, ça va bien. La métropolitaine, c'est libre aussi. Ça, c'est le fun à avoir. C'est probablement mon dernier matin que je vais dire que c'est tranquille sur la métropolitaine. Et le tunnel, évidemment, il y a des travaux à l'entrée du tunnel. Et pour mes invités ce matin, Paul Lavigne est avec moi aujourd'hui. On va parler beaucoup des sujets, évidemment, techno, parce qu'on se rappelle à l'époque. On en faisait souvent. T'en fais encore avec Nicolas régulièrement. Et on aura aux alentours de 9h15 Roger Demers de L. Demers et Fils. Et sujet aujourd'hui, tu me disais tantôt, c'était.
1: Oui, on va parler des claviers, l'historique des claviers, tu sais, les fameux claviers à boutons.
0: Oui, sur les systèmes d'alarme?
1: Les systèmes d'alarme.
0: Ah, mon Dieu, ça a changé, hein, ces histoires-là. Ouais. Je me souviens au début avec les boutons, le truc beige.
1: Ouais.
0: Maintenant, c'est rendu toute high-tech, cette histoire-là.
1: Oui, monsieur.
0: Ben super, ben merci beaucoup mon cher Paul. On va aller faire un tour nous autres du côté déjà en musique avec Sister Sledge, We Are Family 1979. Merci d'être au 940 Montréal et sur CNV, la radio numérique. C'est vendredi, on fête déjà à cette heure-ci. Café Bélaise peut-être ce matin, qui sait?

We are family, Sister Sledge. On va aller faire un tour du côté de la météo à 6h38. Comment ça va être notre week-end? Pour aujourd'hui, c'est alternance soleil-nuage, un 30% de probabilité d'averse tard cet après-midi, avec un petit peu de brouillard se dissipant en matinée avec un maximum de 27. L'humidex aujourd'hui, 34. Pour ce soir et cette nuit, partiellement nuageux, 30% de possibilité d'averse tôt en soirée, minimum de 19. Et pour le week-end, samedi, nuageux, 30% de possibilité d'averse tard en après-midi. Demain, ça sera quand même un max de 27, l'humidex à 33. Et dimanche, sous la pluie, ah ben oui, un week-end de pluie avec un maximum de 25 degrés. Le retour du soleil sera à partir de mardi avec 29. Nos températures normales de saison, 26 le jour, 16 la nuit. Le soleil se couche ce soir aux alentours de 20h24 et présentement, le mercure est à 19 degrés. Un peu de soleil, c'est ce qu'on va avoir besoin pour le week-end. On chante ça avec Gilles Valiquette, un succès de 1993. Mais un peu de soleil dans notre vie.

6h42 minutes, on va aller faire un tour du côté de la circule. Comment ça se passe sur les routes? Ça va bien quand même pour l'autoroute 15, direction sud. Il y a des travaux à la hauteur de la 640 Sainte-Thérèse-Boisbriand. Mais sinon, pour le reste, ça va bien dans les deux directions. Pour la 13, direction Montréal également, c'est libre. La 19, rien à signaler. Même chose pour le territoire de Laval. Par contre, pour le pont Papineau, c'est un peu plus compliqué, évidemment, avec les travaux. L'autoroute 440, libre dans les deux directions. Et pour la métropolitaine ouest. C'est beau aussi pour la métropolitaine dans les deux directions. C'est bon, même entre les deux 15, habituellement, que c'est plus compliqué là. Ça va aussi. Du côté du boulevard Pinot de Laval, c'est libre. L'autoroute des Carrilles, calculez peut-être une dizaine de minutes, pas plus. L'autoroute Ville-Marie, un peu plus de ralentissement pour l'autoroute Ville-Marie. Pour la 20, ça va bien également. 640, ben écoutez, c'est ça dans le territoire, là, je vous dirais, de Sainte-Thérèse. Ouais, c'est un peu plus compliqué pour Sainte-Thérèse, donc avec les travaux. Il y a une voie fermée aussi. Donc, armez-vous de patience si vous devez prendre ce chemin. D'ici au moins une bonne quinzaine de minutes, c'est sûr et certain. Pour la 25, Terrebonne, c'est vert et les traversées pour le pont de l'île aux Tourtes. Pour les gens de Vaudreuil, pour entrer sur le pont, évidemment, un peu plus complexe, là, je vous dirais même pas, c'est 5 minutes. Et les traversées de la Rive-Sud, le tunnel, à l'entrée du tunnel, évidemment, en direction pour la Rive-Sud, c'est un peu plus compliqué. Victoria, oui, c'est des travaux aussi de ce côté. Il y a des travaux partout, finalement. Pont Mercier, c'est lourd. Champlain, ça va bien dans les deux directions. Et Jacques-Cartier, également, c'est libre. Et le prix moyen à la pompe sur la métropole, aux alentours de 1,92 $ pour le litre d'ordinaire. Rock voisine, tous les soirs, c'est Saturday 1989.

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Il est 6h48, Stéphane Duchamp en remplacement de Nicolas Deslauriers pour ce vendredi ici. Très heureux de d'être avec vous ce matin, on passe notre matinée, notre café ensemble. Eh bien, du côté des manchettes, une possible grève chez WestJet pourrait perturber les déplacements des voyageurs. Le syndicat qui représente 4400 agents de bord de la compagnie aérienne albertaine WestJet a déposé un préavis de grève de 72 heures. Les syndiqués demandent à être rémunérés pour certaines tâches actuelles non payés comme l'embarquement des passagers. Si aucune entente n'est conclue avec l'entreprise, une grève pourrait débuter dès dimanche. Le transporteur aérien a réagi en publiant un préavis de 72 heures pour un lockout qui lui aussi débuterait dimanche et les clients de WestJet qui ont prévu des vols d'ici à samedi peuvent modifier leur réservation sans frais supplémentaires ou obtenir un remboursement. Ah mon Dieu, mais on a connu ça avec Air Canada. Bon là c'est rendu WestJet. Ah boy, c'est pas facile parce qu'il y en a qui veulent partir en vacances.

0: I feel good avec James Brown, Living in America, même s'il y a beaucoup de gens qui veulent pas y aller depuis un bout de temps, on se demandera pas pourquoi. 6h57 minutes, 19 degrés seulement à l'extérieur pour un vendredi fin juillet. Paul Lavigne, toujours un plaisir de se parler comme ça à tout. Ben, ça fait longtemps quand même qu'on s'est pas parlé, nous autres.
1: C'est vrai.
0: Oui, puis chronique.
1: À la radio.
0: À la radio. Oui, oui, à la radio, effectivement. Effectivement, on s'appelle régulièrement, tout ça. Chronique techno, on va parler de ce matin. Je ne savais pas ça. Les nouvelles voitures qui seront vendues en France, ils vont pouvoir surveiller notre vision en conduisant sur la route.
1: Il va avoir une caméra, ça va être obligatoire à partir de début de l'année prochaine. Les voitures neuves, il y a une caméra qui est montée sur le pare-brise, mais qui regarde le chauffeur.
0: Ouais, OK.
1: Pour voir si il s'endort. Parce okay. qu'il va regarder les yeux, il va la pupille des yeux.
0: Ouais.
1: Il va regarder si le chauffeur utilise son téléphone intelligent.
0: Ah, ouais.
1: des comportements comme ça, c'est ouais. pour... ça va être relié, en tout cas, c'est ce qu'ils veulent, relié directement au système de freinage du véhicule.
0: OK.
1: Fait que si jamais... parce qu'il y a des caméras qui regardent le chauffeur, mais une caméra qui regarde aussi vers l'avant du véhicule.
0: Mm-hmm.
1: Et puis qui donne priorité au passage à niveau là, des piétons qui vont traverser. Là.
0: Oui, oui, oui.
1: Souvent, il n'y a pas grand monde qui arrête. Là.
0: C'est bien rare. Ouais. C'est bien rare.
1: Ça fait que, donc, c'est quelque chose qui va s'en venir ici en Amérique.
0: OK.
1: Mais ils font le test en France pour en Europe pour le début de l'année.
0: Bien, c'est une question de sécurité aussi à travers tout ça.
1: Ça rajoute à peu près 1 000 $ de coût de plus sur le véhicule.
0: Aïe, aïe, aïe. Sur les voitures électriques seulement, c'est bien.
1: Non.
0: Toutes les voitures. Ah, OK. Je pensais que c'était juste les voitures électriques.
1: Toutes les voitures neuves.
0: Ah, oui. OK. Toutes les voitures neuves. OK. My God. OK. Fait que là, ça en France, donc, ça va s'en venir ici avec le temps.
1: Exact.
0: 1 000 $ de plus. Hein? Ah, ben écoute donc. Mais merci, mon cher Paul. Oui. Sujet intéressant.
1: On va te watcher.
0: Oui, ouais, mais oui, c'est ça exactement, avec les yeux. On regarde en avant et comme on faisait comme dans nos cours de conduite, on met nos mains à 10h10.
1: C'est ça.
0: Ça aussi, ça va être une autre affaire. Merci, Paul. Très intéressant. On s'en va, nous autres, au spot publicitaire. Et au retour, on écoute Opus avec Live is Live.
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0: tout le monde ensemble. Live is Life, 1984. Paul Lavigne, les gens t'applaudissent, c'est extraordinaire. On va aller faire un tour du côté des manchettes. Le gouvernement qui retarde la publication des nouvelles cartes de zones inondables. Le premier lot de cartes définissant les zones inondables dans le Grand Montréal devrait être en vigueur demain, donc le 1er août. Et ces cartes doivent en remplacer d'anciennes jugées imprécises et désuètes. Et la communauté métropolitaine de Montréal qui a produit les nouvelles cartes demande à Québec de revenir sur sa décision de retarder la publication. Elle soutient que ces cartes sont essentielles aux municipalités car elles leur permettront d'évaluer la performance des mesures de protection, de déterminer les correctifs nécessaires et d'adapter les bâtiments et infrastructures. Oui, on a besoin de savoir parce que plusieurs endroits inondables, on le sait, avec tous les années. Il y a cette année qu'il y en a eu encore un peu, peut-être un peu moins que les autres années, mais quand même, on y goûte par endroit dans les municipalités. On s'en va écouter Céline Dion pour que tu m'aimes encore 1995. Paul, viens, on va aller danser.
1: Ouais, monsieur.

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1: h 15 en ce beau vendredi 31 juillet, 19 degrés à l'extérieur. Toujours Stéphane Duchamp en remplacement de Nicolas Deslauriers avec Paul Lavigne. Paul Lavigne, on va parler d'un sujet, d'un truc pour le... C'est le temps des campings, c'est le temps des vacances. Ouais. Un bye-bye moustique.
2: Oui, bye-bye moustique. t'aimes les moustiques, hein?
1: Moi.
2: Tu sais, le soir, tu sors, puis tu veux t'asseoir, pour relaxer.
1: Ouais, oui.
2: Puis, aussitôt que le soleil est parti, là, les bis-bis commencent.
1: C'est des maringouins, paroitons, là,
2: ouais,
1: c'est ça.
2: Donc, il existe plusieurs façons d'éloigner. Tu peux te mettre une lotion sur la peau, mais quand tu viens de prendre ta douche ou ton bain, puis tu te remets ça avant de te coucher, c'est peut-être pas l'idéal non plus.
1: Non.
2: Tu as aussi les vaporisateurs que tu peux mettre autour de toi.
1: Oui.
2: Mais le vaporisateur tient pour un certain temps.
1: Tandis
2: que l'appareil que je veux te parler, là, s'appelle... c'est la compagnie Thermacell. Thermacell. Thermacell, c'est une chasse moustique rechargeable.
1: Ah, ouais.
2: Donc, tu mets une petite fiole de liquide dedans.
1: Mm-hmm.
2: Ça chauffe, cette petite fiole-là. Les vapeurs sortent par le haut.
1: OK.
2: Et puis, ça crée une zone d'à peu près 20 pieds circonférence.
1: Ah,
2: 20 pieds autour
1: c'est
2: de
1: bon,
2: toi.
1: Ça?
2: Ouais, on parle de 6 mètres.
1: Ouais.
2: Ça dure quand même assez longtemps. La petite fiole elle-même peut durer. Tu en as assez pour faire à peu près 36 heures d'utilisation. La batterie est bonne pour à peu près 6 heures de temps, donc une soirée. Là,
1: ben oui.
2: T'sais? Et puis, ça fonctionne très, très bien. C'est un petit appareil qui n'est pas tellement dispendieux que tu peux avoir sur Amazon. Ça se transporte très bien. C'est la grosseur d'un gros verre les gros verres. Là.
1: Ah, ouais. Un verre justement de camping, OK.
2: Ouais,
1: ça, on met ça à côté de nous, sur une table ou à terre.
2: Ouais,
1: c'est ça.
2: Puis, okay. Puis tu peux l'avoir directement sur, tu sais, idéalement, mais pas ça sur la table à manger parce que ça shoot.
1: Il y a comme un fume, comme on dit.
2: C'est ça, des vapeurs anti-moustique, là. Donc, c'est à peu près 60 $, là, mais c'est pour avoir la paix le soir.
1: Ben
2: là,
1: oui, c'est sûr.
2: Ça devrait exister pour des personnes aussi, tu sais.
1: Ben, c'est ça, on va le dire. Il y a de bonheur pour les belles-mères. Hein, qu'est-ce que t'en penses?
2: J'ai pas osé le dire de même.
1: J'ai pensé à ça. Mais quand même, OK, comment ça s'appelle? Parce que pour les gens qui sont en vacances ou en camping.
2: Ça s'appelle le Thermacell, Thermacell.
1: Parfait.
2: C'est tout simplement Thermacell. Faites une recherche sur Amazon, vous allez voir ça.
1: Excellent. Merci beaucoup, mon cher Paul. Très intéressant pour les gens qui font du

7h28 minutes, on va aller faire un tour du côté de la météo. Qu'est-ce qu'on annonce pour ce week-end? Eh bien, pour aujourd'hui, c'est de la pluie à 30% avec 27 degrés pour ce soir et cette nuit. 19, 30% encore une fois de possibilité d'averse pour demain samedi, le 1er août, 27 avec un autre 30% de pluie et dimanche, 25 degrés, pluie intermittente jusqu'à lundi, même chose, copier-coller. Et le retour du soleil sera pour mardi, 29, loin quand même, là, mais mercredi, 30 degrés et jeudi prochain, 28 degrés. Donc, si vous êtes en vacances, vous allez avoir choisi une très bonne semaine de vacances. Les températures normales, 26 le jour, 16 la nuit. Le soleil se couchera ce soir aux alentours de 20h24 et présentement, le mercure est à 19 degrés.

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1: Réveil. 7h32, Stéphane Duchamp en remplacement de Nicolas Deslauriers. Paul Lavigne, on va parler ce matin d'un logiciel malveillant qui s'appelle ClickLock.
2: Ouais, pour Mac.
1: OK.
2: En fait, ce logiciel-là, il s'installe. C'est quasiment toi qui lui dis de l'installer.
1: En plus.
2: En fait, tu sais, là, quand tu rentres sur un site, puis ils veulent savoir si t'es vraiment, t'es pas un robot, puis ils te montrent une image.
1: Faut que
2: tu cliques sur,
1: les lumières, trouver toutes les lumières.
2: Ça, pour prouver que t'es pas un robot.
1: Ouais.
2: Mais ça, cette partie-là, elle est bonne. Mais, ce qui arrive, c'est que, il te demande en plus le petit logiciel ou la page ou le site web que tu es.
1: Mm-hmm.
2: Il te demande en plus de vérifier si t'es pas un robot, de coller quelque chose sur dans ton logiciel de Mac qui se trouve être, on appelle ça terminal. C'est un logiciel d'utilisation du Mac, du système d'opération.
1: Okay.
2: Donc aussitôt que tu colles ce petit lien-là, mm-hmm, dans le logiciel, c'est fini. Et puis ton click-lock, ce qu'il fait, c'est qu'il barre ton ordi. Tu peux plus rien faire. T'as beau fermer, rallumer, tu l'as, le logiciel.
1: C'est terminé, il est dedans.
2: Il y a des façons de s'en sortir, là,
1: ouais,
2: mais c'est de l'ouvrage. Et puis en plus, si tu continues de l'utiliser, et ton ordinateur, et lui, il fait un scan de ton ordinateur, puis il cherche tes mots de passe.
1: Aïe, aïe, aïe.
2: Parce que tous les ordinateurs, que ce soit Mac, que ce soit Windows, il y a un fichier caché que tu as tes mots de passe.
1: Ouais,
2: souvent, tu t'envoies sur un site, puis il te demande de rentrer tes identifiants, puis tu vois, tu cliques, tu écris Paul, puis
1: tout est là.
2: Mais c'est parce que justement, il a été cherché dans ce petit, dans ce folder-là, ce document-là, et puis il a été cherché toutes tes informations. Que ce soit Mac, que ce soit Windows, ils ont le même genre de dossier avec tous tes mots de passe.
1: OK.
2: Puis c'est ça, que ce logiciel-là, ce qu'il fait, c'est qu'il cherche ce dossier-là, puis il va aller chercher tous tes mots de passe, et puis voilà, c'est fait.
1: C'est terminé.
2: Que ça soit banque, tu sais.
1: Oui.
2: Donc, surtout si, sur les petits conseils, que ce soit Mac ou PC, quand tu vas sur ta banque, ne mémorise pas ton mot de passe.
1: Ah oui, non, c'est ça.
2: Il te le demande une fois, voulez-vous se souvenir de moi. C'est comme ça qu'il l'appelle. Mm-hmm. Se souvenir de moi, c'est-à-dire que ton mot de passe, tu viens de rentrer, il va s'en souvenir.
1: Oui, oui, oui.
2: Que ce soit Mac ou Windows, tu peux aller effacer ce dossier-là tes mots de passe.
1: OK, très bonne idée aussi.
2: sois sûr d'avoir tes mots de passe d'écrit quelque part. Là,
1: mais c'est rare sur Mac.
2: Mais c'est justement Mac, c'est pas un logiciel qui va, on appelle ça hameçonnage, comme un hameçon qui va à la pêche, si tu veux, là, qui va te leurrer, puis mais c'est parce que le code de Mac, il est caché. C'est seulement que les fournisseurs ou des développeurs de Mac qui peuvent avoir les codes.
1: Okay,
2: c'est très sécurisé, si tu veux. Mais il y en a. Si eux autres regardent le faire,
1: s'imaginent pour le reste, c'est
2: exact.
1: Ça. Ouais, OK.
2: Faut faire toujours attention d'avoir un bon antivirus. Pas prendre un antivirus qui est gratuit sur Internet.
1: Non, ça en prend un vrai de vrai.
2: Un vrai que tu payes, puis que tu, avec des noms renommés.
1: Oui, bien, il faut toujours faire attention, évidemment, là, sur, que ce soit, comme on dit, Windows ou un PC ou un Mac, là, pour les applications, tout ça, affaires.
2: On a tout là-dessus. Puis même nos téléphones, on a encore plus sur nos téléphones sur nos ordinateurs, habituellement.
1: Oui. C'est sûr, tout le monde regarde tout sur c'est rare, là, un ordinateur aujourd'hui. Tout est fait pour les téléphones et les iPads, tout ça. Merci, Paul. Très bon sujet avec le logiciel malveillant ClickLock. Faut faire attention. On s'en va écouter Journey, Open Arm. Hein? Petite chanson relax ce matin comme ça, en déjeunant tranquille en ce beau vendredi.
2: On va faire un slow.
1: Ah oui, ben oui, certain. Avec 19 degrés, on ouvre la fenêtre et on regarde le voisin et on chante du Journey Open Arm. La...

Open Arm, Journey 1982, 7h40 minutes. On va aller faire un tour du côté de la Circule. Comment ça se passe sur nos routes? Mais c'est assez tranquille quand même pour l'ensemble du réseau routier. Pointe-Chaux-Laval, Couronne Nord, l'autoroute 15, direction sud. Rien à signaler. Peut-être un petit ralentissement à la hauteur de la métropolitaine pour la 13. Fabreville, ça va ralentir un peu à chemin de la Grande Côte. Pour la 19, rien à signaler pour Bois-des-Filions-Laval, l'autoroute 440, c'est libre également. Et du côté de la métropolitaine ouest, écoutez, entre la, je vous dirais, la 19, de moi, entre les deux 15, là, c'est là que c'est le plus compliqué ce matin, c'est au ralenti. Rien de majeur quand même, ça roule bien, mais c'est évidemment entre les deux 15, on sait qu'est-ce que c'est de ce côté-là. Maintenant, du côté du boulevard Pinot de Laval, c'est libre aussi. L'autoroute des Caries, ça va bien pour l'autoroute des Caries, pas grand-chose ce matin. Très bonne nouvelle, encore une fois, ce vendredi à 7h41 minutes. Ville-Marie, un peu plus nombreux. La 20, c'est beau pour la 20. 640, libre dans les deux directions. 25, Terrebonne, rien à signaler là aussi. Le pont de l'Île-aux-Tourtes. Bon, le pont de l'Île-aux-Tourtes, pour entrer sur le pont, les gens de Vaudreuil vers Montréal, c'est 5 minutes, pas plus. C'est pour les traversées de la rive sud. Le tunnel, bon, écoutez, le tunnel, c'est à l'entrée avec les travaux. C'est plus compliqué. Victoria, il y a des travaux également. Pont-Mercier, c'est lourd. Champlain, ça va bien pour Champlain. Même chose pour Jacques-Cartier. Jacques-Cartier, on est un peu avant la rue Sherbrooke. Et le prix moyen à la pompe sur la métropole aux alentours de 1,92 $ pour le litre d'ordinaire.

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1: Stéphane Duchamp en remplacement de Nicolas Deslauriers jusqu'à 9h30 ce matin dans Radio Réveil au 940 Montréal et sur CNV, la radio numérique. Le Hamas aurait accepté de rendre les armes. Donald Trump a annoncé hier qu'un accord avait été conclu sur le désarmement complet du mouvement palestinien Hamas et de tous les autres groupes armés de la bande de Gaza. C'était l'un des points qui bloquait la mise en œuvre de la deuxième phase du plan de paix américain pour Gaza. Et le président américain a précisé que l'armée israélienne quittera le territoire palestinien lorsque le Hamas sera désarmé, et le Hamas n'avait pas encore confirmé publiquement l'accord hier soir. Voilà pour du côté des manchettes, on s'en va une autre écouter. Un classique des classiques, Adamo, c'est ma vie, 1975.

0: Let's Dance, David Bowie, 1983, Stéphane Duchamp avec Paul Lavigne. Paul Lavigne, on va parler cette fois-ci d'un sujet que même moi, je ne savais pas. Les manettes pour ouvrir les portes de nos voitures, oui. Il y a une option que même moi, je connais pas. Puis il ne doit pas avoir grand monde qui connaît ça non plus.
1: Ouais, en fait, tu sais, tu as le bouton débarrer et oui. Puis tu as le bouton verrouiller, donc oui. Barrer les portes. Si tu appuies sur le bouton débarrer pendant puis tu laisses ton doigt pendant 4-5 secondes, puis tu as des vitres électriques, toutes les vitres vont s'ouvrir.
0: OK. OK.
1: Okay? Donc mais faut faire attention là, si jamais tu fais ça puis tu l'oublies ou tu pèses par inadvertance sur ce bouton là le
0: ben
1: soir,
0: oui. Ben oui.
1: Ben les vitres vont rester ouvertes toute la nuit.
0: Là. Oui, oui, oui, non, c'est sûr, c'est sûr.
1: Il faut vraiment le faire quand on est conscient qu'on le fait. Puis la même chose pour les refermer, ben là j'ai tout à l'heure pour les ouvrir, je pesais sur le bouton débarrer, mais mm-hmm. Pendant 4-5 secondes, là faut peser sur le bouton barrer.
0: OK.
1: Pour 4-5 secondes, puis là les vitres vont toutes se refermer.
0: Ah mon Dieu, c'est bien fun, ça. Ouais. OK, OK.
1: Comme je dis, faut pas oublier que parce que ça m'est déjà arrivé moi d'avoir la manette dans mes mains pour mm-hmm. faire quoi que ce soit, puis de me rendre au véhicule, puis toutes les vitres étaient ouvertes.
0: Ben oui, non, c'est ça, exactement.
1: Il faut vraiment faire attention. Puis oui. Si tu n'es pas certain, ben au moins, premièrement, essayez-le avec votre véhicule mm-hmm. Quand vous êtes à côté.
0: Oui.
1: Pas dans le véhicule, pas le véhicule en marche. Il faut que vous soyez à l'extérieur du véhicule,
0: oui.
1: Barré. Et puis, peser sur cette manette-là. Puis, faites le contraire aussi, remonter les vitres, là, vous êtes certain que la manette fonctionne.
0: Oui, c'est ça. Exact. C'est une très bonne idée. Excellent. Ben, bon sujet parce que, moi-même, je vais l'essayer parce que j'avais ouais. aucune idée que ça fonctionnait, cette histoire-là. Mais très bonne idée. Merci, mon cher Paul. Toujours intéressant, tes chroniques. On se revoit tantôt pour d'autres, évidemment, les chroniques techno avec notre Paul Lavigne.

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1: 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Eh bien non, Nicolas Deslauriers en vacances aujourd'hui. C'est Stéphane Ducharme qui le remplace. Très heureux d'être au micro avec vous un vendredi matin. C'est très rare ça. Et en plus de ça, avec mon ami Paul Lavigne. 8h02 en ce 31 juillet aujourd'hui. C'est principalement marqué par deux célébrations importantes. Donc la Journée internationale de la femme africaine et la Journée mondiale des Rangers. Journée internationale des Africaines, donc instaurée pour honorer le rôle et le combat des femmes du continent africain et commémore la création de l'Organisation panafricaine des femmes du 31 juillet depuis 1962 et la Journée mondiale des Rangers, pas des Rangers de New York, là, non, rend hommage aux gardes, parcs et agents de conservation blessés ou tués dans l'exercice de leurs fonctions et salue le travail quotidien pour protéger la nature, la faune sauvage. Voilà pour les journées internationales en ce beau 31 juillet, la dernière du mois déjà. On s'en va écouter les Red Hot et Chili Peppers.

0: Radio Réveil, 8h07 avec Paul Lavigne. Paul Lavigne, on va parler d'un sujet que pour l'application pour prendre la route avec Waze puis Google Maps donne plus les trajets rapides, c'est ce que je comprends.
1: En fait, les trajets les plus courts pour te rendre à destination.
0: Ouais.
1: Parce que question de pollution. Des fois, les trajets les plus courts font en sorte que tu vas attendre plus longtemps, soit des lumières ou, tu sais,
0: ouais.
1: Quand je dis plus court, c'est pas plus court nécessairement en temps, mais plus court en kilométrage.
0: OK, parfait.
1: OK. Et puis, si tu as des arrêts, puis, parce qu'on sait que des fois, tu arrives à lumière, puis ça peut prendre jusqu'à 2-3 minutes avant mm-hmm. que tu reviennes à ta lumière à toi, là.
0: Oui. Ben oui.
1: Et puis, Waze et Google Maps, ne te donnent plus nécessairement le lien le plus rapide pour te rendre à destination.
0: Okay.
1: Ils vont te faire des détours, des détours théoriquement qui rajoutent du temps,
0: ouais.
1: mais qui sont moins nocifs pour l'environnement.
0: Ah oui.
1: Mais ça, c'est tu peux toujours dire non, c'est pas par là que je veux passer, je vais aller voir le pompier à la porte, qu'est-ce qu'il y a de l'air aujourd'hui.
0: Oui. C'est sûr. Toujours le fun de faire un détour par là.
1: Ben oui, c'est sûr. Mais faites-vous-en pas si jamais vous proposez soit à Waze ou Google Maps un trajet, puis qu'il vous donne un trajet autre que celui que vous êtes habitué, là, parce que souvent, ben, je l'ai essayé moi-même, un trajet que je fais régulièrement,
0: mm-hmm.
1: et puis maintenant, il veut me faire passer ailleurs.
0: Ben, ça m'est arrivé aussi, il n'y a pas tellement longtemps, la même affaire, j'ai comme fait, hein, parce que je savais que c'était où à peu près, mais puis là, j'ai comme fait, il me fait faire un grand détour que je comprends, à moins qu'il y avait peut-être du trafic de ce côté-là, j'ai dit, peut-être qu'il y a un trafic, puis il veut me faire non, il n'y avait pas de trafic, puis au retour, j'ai dit, hey, que je vais reprendre mon chemin que je connais, c'est un peu plus facile.
1: C'est sûr.
0: OK, c'est vraiment une question de pollution.
1: Ouais, c'est exactement ça. C'est une nouvelle politique, si tu veux,
0: ouais.
1: Pour l'environnement, mais je ne sais pas jusqu'à quel point c'est efficace.
0: Ah, OK. T'sais, sinon, c'est
1: sur, sur l'ensemble des véhicules, peut-être ça peut être efficace. C'est un peu comme, tu sais, quand tu dis il y a du trafic, quand ils te montrent que c'est rouge ou que c'est vert ou que c'est jaune,
0: mm-hmm.
1: En fait, c'est il sait pas qu'il y a du trafic. Tout ce qu'il sait, lui, c'est qu'il y a des téléphones qui sont là qui ne bougent pas.
0: Et oui, c'est ça.
1: Ou ils bougent très peu.
0: Exactement.
1: C'est avec les téléphones intelligents qu'il est capable de dire, mettre des couleurs à la circulation.
0: Oui. Effectivement, ouais, je regarde ça tous les matins, la circulation, même le retour à la maison, puis on le voit, puis effectivement,
1: c'est
0: le même principe. OK, mais je ne savais pas ça, mais je vais vérifier, puis il n'y a pas moyen dans l'application.
1: Ouais, mais en fait, tu peux choisir l'endroit que tu veux, toi, passer, là, tu sais.
0: Oui, non, mais parce que des fois, tu peux
1: aller enlever cette fonctionnalité-là.
0: Ou maintenant, marquer le chemin, parce que souvent, ils te proposaient, peut-être qu'ils ne proposent plus, le chemin le plus court pour y aller ou le plus rapide, en fait.
1: Oui, mais en fait, c'est ça, c'est le plus rapide qu'ils te proposaient, mais là, c'est...
0: Ils l'ont enlevé.
1: C'est ça.
0: Ah, ben, coudon, qu'est-ce que tu veux, c'est comme ça. Merci, Paul, très beau sujet pour le Waze et Google Map. On s'en va écouter, nous autres, du Michael Jackson avec Rock With You. Bon, placé dans le dentier comme il faut. Parfait, c'est réglé. Alors, avec 1980, Stéphane Duchamp, Paul Lavigne avec vous jusqu'à 9h30 ce matin. Et aux alentours de 9h15, nous aurons évidemment Roger Demers de Sécurité, L. Demers et fils.

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1: Stéphane Duchamp en remplacement de Nicolas Deslauriers jusqu'à 9h30 ce matin. On va aller faire un tour à 8h16 du côté de la Circule. Comment ça se passe sur les points chauds de Laval, Couronnant? Ben, il n'y a pas vraiment de points chauds, c'est la bonne nouvelle. L'autoroute 15 dans les deux directions, ça va bien. Évidemment, du côté de la hauteur de la 640 Sainte-Thérèse, c'est un peu plus compliqué avec les travaux, mais quand même, c'est libre, ça va bien. Pour la 13 direction Montréal, rien à signaler. Évidemment, il y a encore une fois des travaux pour Fabreville avec les travaux. Pourtant, c'est les vacances de construction. Dernière journée aujourd'hui. Ça sera beau la semaine prochaine. J'ai hâte de vous parler lundi prochain le matin pour vous dire à quoi ça va ressembler sur les routes. La 19, c'est libre également. 4h40, rien à signaler du côté de la métropole maintenant, mais la métropolitaine entre les deux 15. C'est là que c'est le plus compliqué. Calculer une bonne demi-heure facile. Boulevard P9, rien. C'est beau pour traverser Laval, Montréal. L'autoroute des Caries, c'est la 15e toujours. Ville-Marie, plus nombreux. La 20, La Chine, La Salle, ça va bien pour se diriger vers le pont Champlain. La 640, c'est libre aussi dans les deux directions. C'est à vitesse permise et la 25, Terrebonne aussi, c'est beau. Et il est traversé maintenant le pont de l'île autour. C'est toujours 5 à 8 minutes quand même pour aller du côté de Montréal pour les gens de Vaudreuil. Et du côté des traversées de la rive sud, le tunnel, c'est là que c'est le plus compliqué. Il y a voies fermées, vous le savez, avec les travaux. Et c'est toujours au moins une bonne vingtaine de minutes pour à l'entrée du tunnel. Victoria, il y a un ralentissement parce qu'il y a des travaux là aussi. Par contre, le pont Mercier, c'est complètement arrêté. Là, je vous dirais, c'est presque la demi-heure pour traverser là, sur le pont. Et le Champlain, ça va. Et Jacques Cartier également, ça va bien. Et le prix moyen à la pompe sur la métropole, ça a augmenté un peu, 1,94 $ pour le litre d'ordinaire. Francine Raymond, avant tout ça, on retourne en 1994, 8h18, 19 degrés à l'extérieur. Stéphane Duchamp en remplacement de Nicolas Deslauriers. Vous êtes au 9h40 Montréal et sur CNV, la radio numérique. J'entends.

8h26 en ce beau 31 juillet, dernière du mois. On apprenait ce matin qu'il y a au moins 9 personnes qui sont mortes lors d'une arrivée massive de migrants en Espagne. En quelques jours, plus de 1500 personnes, dont plusieurs centaines hier, sont arrivées par la mer en provenance du Maroc dans l'esclave espagnol de Ceuta. Et les corps de 9 personnes qui avaient été tentées de rejoindre la rive à la nage ont été repêchés. Le gouvernement espagnol a déployé des militaires et a indiqué que personnes entrées illégalement seront répatriées vers le Maroc, et c'est situé aux pointes nord du Maroc, et l'une des deux enclaves espagnoles en Afrique du Nord, et c'est une frontière terrestre de l'Union européenne sur le continent africain. Voilà ce qu'on apprenait ce matin dans les manchettes. On s'en va écouter un autre classique ici même au 940 Montréal avec Nuance, Vive dans la nuit.

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1: 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Stéphane Ducharme en remplacement de Nicolas Deslauriers en ce vendredi 31 juillet. Toujours avec Paul Lavigne. Et mon cher Paul, on va parler cette fois-ci de les voitures Mercedes. Il y a un nouveau véhicule qui peut se recharger en 22 minutes. Là, je veux que tu me parles parce que j'ai. On s'entend que ça prend plus de temps que ça habituellement.
2: Ouais, mais en plus, ce véhicule-là. Est coté pour à peu près 728-730 km avant de refaire une recharge.
1: OK. OK.
2: Donc, mais on n'a pas parlé de du temps froid. Là.
1: Ouais,
2: on parle des conditions idéales. Oui, c'est ça, 22 minutes pour la recharge, mais le petit problème qu'il y a, c'est que c'est des bornes spéciales.
1: OK.
2: C'est des bornes à 320 kWh, c'est-à-dire que la puissance de la borne est beaucoup plus puissante que les... Tu sais, les grosses bornes que tu as présentement, là, c'est des bornes autour de 175 kWh.
1: Oui.
2: Les grosses bornes rapides.
1: OK.
2: Là, c'est 320.
1: Oh!
2: 328.
1: OK, voilà le pourquoi du 22 minutes.
2: oui, pourquoi du 22 minutes. Je veux juste te dire que... Puis c'est pas n'importe où que tu vas... Je n'ai pas vu encore des bornes de ce type-là.
1: OK, t'sais. OK.
2: Fait que... Mais regarde, ça s'en vient. Mais il y a une grosse... on parlait de batterie, là. Il y a une grosse avancée qui se fait en ce moment sur les batteries.
1: Mm-hmm.
2: Les batteries solides. C'est-à-dire qu'il y a pas... C'est pas du liquide que tu as dedans. Puis c'est des batteries... si tu veux, c'est un... Il y a rien de liquide à l'intérieur de cette batterie-là. Donc, quand tu recharges la batterie, c'est on appelle ça des batteries solides.
1: Ouais.
2: L'intérieur est beaucoup plus plus résistant. Là, ils travaillent là-dessus parce que ce genre de batterie-là, l'idée en arrière de ces batteries-là, c'est probablement la recharge.
1: Oui.
2: Mais ça, tu peux faire une recharge en 2 minutes. Complète.
1: Hey. Oh, ouais.
2: De ces batteries-là. C'est pas encore sur le marché, mais sur la table de travail, là,
1: ouais.
2: C'est à peu près 2 minutes pour recharger à partir de...
1: C'est plus rapide que nos téléphones cellulaires.
2: C'est plus rapide qu'aller... Oui, plus rapide qu'aller mettre de l'essence même. Là.
1: C'est ça. Ah, ouais. Ouais. Wow.
2: Fait que, mais c'est pas, ça arrive pas tout de suite. Mais c'est sur les tablettes en ce moment. Là.
1: Ouais.
2: Pas les tablettes, mais les planches de design.
1: Là. OK, OK,
2: de
1: OK. Mais c'est bon parce qu'évidemment, quand tu vas quelque part, il faut que tu attendes après l'autre. Là, tu sais, dans les rest area, là, trucs comme ça, ça peut être longtemps. Des fois, il y en a plusieurs.
2: Amène ton lunch. Hein?
1: Amène ton lunch, puis ça se peut que tu sortes de là, puis ton linge soit un peu à mode.
2: Oui.
1: Effectivement. Ah, ben c'est bon, j'aime ça, l'idée. Donc, c'est avec la voiture Mercedes,
2: c'est la nouvelle voiture Mercedes, la Mercedes CLA.
1: Excellent, c'est bon. Merci, Paul.
2: Ça fait plaisir.
1: On va aller faire un tour du côté, cette fois-ci, de la météo, parce que effectivement, on veut savoir ce qu'il va faire ce week-end. Écoutez, pour aujourd'hui, c'est alternant soleil et nuages, un 30% de possibilité d'averse tard cet après-midi. Il y avait du brouillard ce matin, pour ça, c'est terminé. On attend un maximum de 27 avec l'humidex à 34 aujourd'hui. Pour ce soir et cette nuit, partiellement nuageux, 30% de probabilité d'averse tôt ce soir, avec un minimum de 19. Ça dort bien, les fenêtres baissées. Et par la suite, pour ce week-end, samedi, généralement nuageux pour samedi, avec un autre 30% de possibilité d'averse tard en après-midi. Max de 27, on va ressentir quand même demain 33. Et dimanche, c'est sous la pluie avec un maximum de 25 degrés. Et nos températures normales de saison, 26 le jour, 16 la nuit. Le soleil se couchera ce soir aux alentours de 20h24. Et le mercure a bougé un peu, 1 degré de plus, on est rendu à 20.

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1: Stéphane Duchamp en remplacement de Nicolas Deslauriers aujourd'hui. 8h45 minutes, 20 degrés à l'extérieur. Ça va monter tranquillement, ça va monter. Près des tiers des voitures vendues dans le monde cette année seront électriques, hein, Paul? Les voitures électriques. Et l'Agence internationale de l'énergie prévoit que les voitures électriques représenteront 29% des ventes mondiales de voitures neuves en 2026. Et en 2020, elles ne représentaient évidemment que 4% parce que, bon, on sait que c'était nouveau à cette époque-là de vente totale. Et la proportion augmente chaque année depuis que l'AIE observe que depuis la hausse des prix de l'essence causée par le conflit du Moyen-Orient, les ventes de voitures électriques augmentent très rapidement dans certains grands marchés comme l'Australie, le Brésil, l'Inde, la Corée et le Sud et le Vietnam. Donc, évidemment, on en parlait un peu tantôt aussi avec Mercedes qui va avoir des nouveaux modèles, tout
2: mais
1: ça.
2: Mais c'est sûr que le coût de l'essence, il fait pour quelque chose. Là.
1: Oui.
2: Mais il reste encore que quand tu roules, tu peux savoir sont où les bornes.
1: Ouais,
2: mais comme tu disais, là, est-ce que probablement les bornes sont-tu défectueuses?
1: C'est ça.
2: C'est les bornes, il y a combien de personnes qui attendent pour ces mêmes bornes-là? tu sais, c'est comme on faisait la face tout à l'heure d'amener ton lunch avec toi, là, mais c'est vrai, là, quand t'es rendu que ça prend une heure pour recharger, avoir le temps de recharger ton véhicule, le temps plus attendre, tu viens de manger une heure là, puis tu te dis, si j'avais une voiture à essence, je serais déjà rendu.
1: Ben oui, c'est ça. Mais je sais pas si ça existe déjà ou ça devrait peut-être exister. C'est les, tu sais, comme nos voitures, l'hiver, là, à l'époque, on appelait ça un booster pack, on mettait ça sur notre batterie pour la faire partir l'hiver.
2: Ah, mais c'est parce que la batterie de ces des véhicules, c'est pas une batterie, hein. C'est le plancher complet.
1: Oui, c'est vrai.
2: C'est
1: oui,
2: le plancher
1: oui,
2: complet. Oui, oui, oui. Oui, t'as une batterie dans le véhicule pour les petits accessoires, mais la batterie du véhicule, là, c'est... C'est le plancher complet du véhicule.
1: Ouais, effectivement. Ça prendrait quasiment une boîte à part, tu sais, pour une urgence, peut-être pour, mettons, rouler un 15
2: km. L'idéal, c'est d'avoir un petit une petite remorque en arrière, une génératrice, et puis tu te... À essence.
1: Oui. Parce que tu peux pas, électrique, ça serait pas bon,
2: c'est
1: là,
2: ça. C'est ça. C'est tiré, mais je l'ai vu, ça.
1: Est-ce sérieux?
2: Ouais. Oh, les gens qui amènent la petite remorque avec la génératrice pour, ouais.
1: Et bon, ben, écoute, on peut en voir de toutes les couleurs, mais effectivement, voiture électrique. Mais tu sais, au Québec, on en a souvent discuté, dans le passé, ensemble, dans notre émission. Puis, on se disait, tu sais, que, au Québec, encore une fois, tu sais, faut avoir une voiture électrique, il faut quasiment avoir un garage, sinon
2: je ne conseille pas de mettre une voiture électrique dans le garage.
1: Non?
2: Non, parce que danger de d'incendie, c'est moins pire, là, mais dis-toi une chose, c'est que quand tu charges ton véhicule, tu le sais, avec ton téléphone, quand tu charges ton téléphone est plus chaud.
1: Oui.
2: Imagine-toi la quantité de batterie qu'il y a dans ton véhicule.
1: Oui.
2: Et puis, assez que maintenant, le code du bâtiment nous oblige, nous autres, dans l'installation des systèmes d'alarme, d'avoir des détecteurs de chaleur et dans les garages, ce qu'on n'avait pas nécessairement avant.
1: Ouais.
2: Là, il nous oblige maintenant d'avoir ça.
1: Puis là aussi la voiture, quand elle est en pleine charge, puis elle sort du garage avec la température d'hiver, quand il fait vraiment froid, ça baisse rapidement.
2: Énormément.
1: Ouais, hein, c'est ça. C'est drastique.
2: Tu sais,
1: comme
2: puis, l'hiver, tu veux utiliser le chauffage?
1: Ben oui.
2: Fait que le chauffage utilise la batterie.
1: Ah, ben mon Dieu, fait qu'on s'en sort pas. On s'en sort pas.
2: Non. L'été, c'est l'air climatisé.
1: Oui, ben oui. Fait que finalement, non, c'est encore... Moi, je suis pas encore avec un véhicule électrique. J'y pense, mais je suis pas pressé.
2: L'idéal, moi, dans ma tête, c'est hybride.
1: Oui, ouais, c'est ça. C'est vrai.
2: Hybride. C'est sûr que hybride fait pas électrique... à 100%, mais ça fait déjà une grosse économie.
1: Ben oui. Puis ça recharge aussi quand on est en mode essence, ça recharge.
2: Faut que tu prennes l'option de ça. Il y a des véhicules qui sont hybrides, mais qui ne se rechargent pas.
1: Ah bon, je pensais qu'ils le faisaient tous.
2: Non, et d'autres, ils se rechargent. Quand tu roules, le moteur à combustion embarque et il recharge la batterie pour que tu puisses après ça retomber sur la batterie.
1: OK.
2: Mais ce n'est pas tous les véhicules hybrides qui font ça.
1: Ah, ben c'est bon à savoir. Je n'avais aucune idée là-dessus. Merci, mon Paul, pour ce complément d'information. On s'en va écouter Talking in the Sleep 1984 avec Romantic. Si vous êtes romantique ce matin, eh bien, c'est votre chanson. On est encore ensemble jusqu'à 9h30 et dans une vingtaine de minutes, on parlera évidemment avec Roger Demers de Sécurité L. Demers et Fils.

0: Pierre Flynn, Catalina, 1989, 8h58. 20 degrés à l'extérieur. Paul Lavigne, écoute, on en parlait hors micro. On va parler d'un sujet vraiment intéressant. Puis je sais, prenez, ça va être vraiment le fun. Les nouveaux chariots d'épicerie. On va avoir un nouveau chariot d'épicerie qui va révolutionner comment faire notre épicerie. Ceux qui aiment faire ça vont aimer ça, c'est
1: ça. En fait, ce chariot-là, tu sais, il existait à un moment donné des chariots que qui avaient un scanner dedans, un numérisateur. Puis là, tu prenais ton produit que tu mettais dans le chariot. Ça le fallait avant que, quand tu rentres, que tu t'identifies. Puis ça s'accumulait dans ta liste d'épicerie, si tu veux. Dans ta facture. Et puis, mais ces nouveaux chariots-là, tiens-toi bien, il va y avoir deux caméras.
0: OK.
1: Il va avoir un écran tactile.
0: Ouais.
1: Et puis, quand tu prends ton chariot, tu t'identifies avec ton téléphone intelligent ou avec une carte de crédit, peu importe.
0: Ouais.
1: Et puis, les caméras servent pas à regarder ce que tu fais, là, mais à prendre quand tu prends les items, tu les mets dans ton panier.
0: Ouais.
1: T'as même pas besoin de scanner, de numériser.
0: Ça passe. Ça.
1: Les caméras vont reconnaître le produit.
0: Ah oui.
1: Et puis ils vont tout de suite mettre le prix qui vaut.
0: C'est un peu comme, je sais que, le magasin Décathlon. Oui. On en a un. Quand tu arrives avec ton panier pour aller payer, tu fais juste mettre tes trucs là, ils scannent tout automatiquement. Ceux qui ont déjà été au Décathlon savent de quoi que je parle, mais c'est un peu le même principe avec le panier d'épicerie.
1: Puis là, t'as un écran tactile qui te dit à ce moment-ci où t'es rendu où dans ta commande.
0: Oui.
1: Côté coût et puis côté ce que tu as acheté. Tu peux même le personnaliser en y mettant ta liste d'épicerie que tu veux faire. Et puis, il va cocher les items que tu as mis dedans.
0: Voyons donc.
1: Tu vas avoir aussi... puis là, quand tu sors, tu te rapproches d'une borne qui va lire ton panier.
0: Mm-hmm.
1: Et puis, il va te facturer tout de suite. Tu vas pouvoir payer avec ta carte de crédit.
0: Ah oui!
1: Ou tu pourras même payer avec ton téléphone, comme on fait là, présentement. Là.
0: Même plus besoin de voir la petite madame à la caisse.
1: Plus besoin de voir la petite madame. Sauf si tu achètes des petites affaires.
0: Ouais.
1: Je me suis fait prendre avec... tu sais, je m'en viens avec mon panier, il est rempli, puis je m'en vais à caisse rapide.
0: Ah, parle-moi-en.
1: Et puis, je vois, avant de rentrer à la caisse rapide, une carte cadeau.
0: Oui.
1: Fait que je prends la carte cadeau, je la mets dedans, fait que je scanne toutes mes choses. En dernier, je scanne la carte cadeau pour me faire dire à l'écran d'attendre que le préposé va venir te voir.
0: Oui.
1: Préposé arrive et dit non, il dit ça, la carte cadeau, faut que tu la passes là-bas.
0: Tu l'as dépêché, c'était plus long.
1: Fait que, c'est soit que je cancelle tout ce que je venais de faire. Donc, j'ai payé ce que je venais de faire, puis là, je suis reculé, puis je suis rentré à l'autre place pour aller payer ma carte.
0: Ah, je sais. Regarde. Moi, là, les caisses rapides, j'adore. Tu sais, c'est le fun, mais à tous les fois que je m'en vais là-dedans, il arrive toujours quelque chose. Ça bug. C'est plus long qu'à faire la file d'attente, puis de voir la petite madame à la caisse qui t'arrive avec un sourire.
1: Quel problème est où?
0: Je pense que la première. Ah, je pense que c'est les bananes que je prends. Ça va être ça.
1: À 15 pouces du clavier.
0: Oui. Ah oui, non, effectivement. À tous les fois, il arrive quelque chose.
1: Ah, ouais.
0: Mais c'est un bug parce que, puis en plus, il y a des codes sur les fruits et légumes. Puis moi, j'y pense pas. Genre, on va faire ça, ça va aller plus vite. Là, je suis tout mêlé. Puis finalement.
1: Ouais, tu prends-tu des bananes biologiques, des bananes asiatiques, des bananes américaines?
0: C'est les chiquitas. Je sais pas
1: c'est ça.
0: Mais à tous les fois, c'est la même affaire. Mais c'est le fun parce que, pour vrai, les nouveaux chariots d'épicerie. Et sais-tu dans quelle épicerie qu'on va voir ça?
1: Non, je ne sais pas encore. C'est l'étude. Mais là, tu as déjà, les maxis, tu as déjà des nouveaux chariots.
0: Ah oui?
1: Que les roues sont... quand tu passes à la sortie, le chariot peut bloquer.
0: Il y a ça aux États-Unis.
1: Oui, mais on a ça ici maintenant, au Québec.
0: Oui.
1: Le chariot, puis même, si tu sors à l'extérieur du périmètre du magasin, de l'épicerie, c'est-à-dire tu peux être à 20-30 pieds, 10-15 kilomètres pas kilomètres, mais mètres. kilomètres.
0: Oui, ça va quand même assez.
1: Oui, c'est ça. Et 10-15 mètres de la porte d'ouverture. Oui. Mais après ça, le chariot va bloquer, les roues vont bloquer. Là,
0: OK.
1: Fait que c'est justement pour t'empêcher de partir avec le chariot puis d'aller faire la commande chez IGA.
0: Mais non, oui, mais non, ben en plein ça. Mais tu sais, moi, on parle de nouveaux chariots, puis à tous les fois que je prends un chariot, c'est toujours celui qui bouge, qui fait le plus de bruit. Quand t'as,
1: ouais, ou t'as une roue qui fait tac-tac.
0: Ben, tout le temps, encore, ça m'est arrivé encore avant hier. Là, c'est tout le temps le même principe. Je prends toujours ce maudit chariot-là, moi.
1: Ça,
0: tout
1: le temps, il y a les quatre roues, mais il y en a une qui roule pas.
0: Tout le temps, exactement. Même que le deux jours, j'ai fait comme j'avais deux, trois articles à aller chercher. J'ai pris un petit panier, je l'ai mis de côté. Je dis, mes accessoires dans la main jusqu'à la caisse. Ça va être comme
1: ça.
0: Ça n'a pas de bon sens. Merci, Paul, mais c'est quand même le fun. Puis, on ne sait pas exactement. Il n'y a pas de date précise.
1: Je vais revenir là-dessus.
0: Non, mais c'est vraiment intéressant. Vraiment intéressant. Merci beaucoup, mon cher Paul. On s'en va aux manchettes.
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Radio Réveil. 9h10. Eh bien, imaginez-vous donc un satellite qui pourrait réfléchir la lumière du soleil pour éclairer la Terre la nuit. Donc, il va toujours faire clair. Ça a l'air à ça. La Commission fédérale des communications des États-Unis a approuvé la demande de Reflect Orbital, une jeune pousse californienne qui prévoit de lancer un satellite de démonstration. Et ce satellite sera doté d'un miroir de 18 cm capable de rediriger la lumière du soleil vers la pointe précise de la Terre lorsqu'ils sont dans la nuit. Et selon l'entreprise, ce système pourrait, par exemple, permettre d'augmenter la production d'énergie des panneaux solaires, d'éclairer également des zones sinistrées et de remplacer l'éclairage public. Et le projet est contesté par plusieurs organismes scientifiques. Je m'imagine que oui, parce que là, à un moment donné, on veut dormir la nuit. Il va falloir fermer encore plus les rideaux. Et Paul Lavigne, quand il dort la nuit, on veut voir les rideaux fermés.

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0: 9h15 minutes en ce beau vendredi 31 juillet, Stéphane Duchamp en remplacement de Nicolas Deslauriers, 20 degrés à l'extérieur et c'est un plaisir de le rencontrer pour une première fois officiellement en onde à la radio. Roger Demers de Sécurité, L. Demers et fils, salut.
1: Bonjour Stéphane, ça va bien. Bonjour Stéphane.
0: Ben oui, salut Roger.
1: Ça fait plaisir.
0: Ben oui, c'est notre première ensemble chronique. Oui. On s'est vu hors micro, mais là, on se parle pour toujours un plaisir. Toujours intéressant également les chroniques de sécurité parce que évidemment, on a besoin de ça pour se protéger. Et notre sujet d'aujourd'hui, on va parler de l'histoire, en fait, des claviers et des alarmes. Mais Paul,
2: le sujet est arrivé tout simplement en parlant avec Roger. Parce que cette semaine, j'ai eu à remplacer un clavier d'un système d'alarme parce que les boutons fonctionnaient plus ou peu importe. Puis le client me posait la question, on peut-tu avoir un clavier, un tactile à la touche ou au doigt? T'sais? Puis là, j'ai pensé à ça, j'ai dit, Roger, pourquoi tu me fais pas une belle recherche sur les claviers, claviers, puis... Il y a trois pages de mon
0: résumé. Il écrit un livre.
1: Oui. J'ai fait mes devoirs soir.
0: Bon.
1: Je voulais avant dire un bon bonjour au grand patron Nicolas qui nous écoute ce matin.
0: Oh, parfait, excellent. Bonjour, boss. Salut, boss.
1: Puis en plus, Nicolas m'a gâté hier. On a dîné ensemble.
0: Oh, tabarouette. Le boss t'a amené dîner. C'est bon, ça.
2: Non, c'est lui qui a amené dîner.
0: Ah, OK, c'est le contraire. Toi, t'as amené le boss. Ah, OK, c'est OK. Ça, me semblait bien.
1: Puis Nicolas a bien aimé ça parce que c'est près de Valleyfield.
0: Oui, oui.
1: À l'Écoteau.
0: Ah, un beau coin le fun, ça, en plus de ça. Exactement.
1: Bon, on va parler justement de... que on a décidé ensemble, moi et Paul, le premier contact pour armer et désarmer le système d'alarme, c'était une switch.
0: Une switch on-off, quasiment?
1: On-off.
2: Comme un bouton de lumière.
0: Ah oui, non, oui, oh, okay.
2: Simplement ça. Fait que tu peux t'imaginer comment c'était sécuritaire. Tu rentrais chez moi, tu mettais la switch à off, puis merci, bonsoir,
0: c'était terminé.
2: Il n'y a plus d'alarme.
0: C'est ça.
1: Cette switch-là a débuté dans les années 1850.
0: Oh, mon Dieu, OK. Dès 1850?
1: Oui, dès l'invention... systèmes d'alarme et de l'électricité.
0: OK.
1: Ensuite, dans les années 60 et 70, avec l'évolution des systèmes de sécurité intrusion, c'était une plaque à l'extérieur avec une serrure mécanique électrique.
0: OK.
1: Avec une clé.
0: Oui.
1: Pour la mettre en position on et off.
0: OK.
1: Paul, tu te souviens de ça?
2: Oui. effectivement, tu sais, oublie pas ta clé.
0: Non. Parle-la pas.
2: Puis si quelqu'un était moindrement intelligent et capable, parce que c'est un interrupteur qui en aurait de la clé. Si t'es capable d'arracher le barillet, t'étais capable d'aller désactiver le ça allait bien, là, mais heureusement, il y a eu du mieux que ça.
0: Oui, ça l'a changé, heureusement.
1: Oui, mais au moins, ces plaques-là, à l'extérieur, étaient protégées que si quelqu'un dévissait la plaque en stainless...
2: Oui, c'est vrai.
1: Il y avait un contact anti-vandale.
0: OK.
1: Qu'aussitôt que le couvert est enlevé, au moins le système d'alarme déclenchait en tout temps.
0: OK, heureusement.
2: Ah non, mais regarde, c'est l'évolution.
1: Oui. C'est ça, mais le problème de ça, c'est que quand il y avait l'humidité de la pluie, l'eau, ça fait contact.
0: Ça
1: faisait des fausses alertes.
0: Des
1: problèmes.
0: OK.
1: Ensuite, il y a eu l'invention du premier clavier à code de 0 à 9.
2: À bouton, là.
0: Oui. OK.
1: Avec une petite lumière rouge, verte et jaune.
2: Rouge, c'est armé, verte, c'est pas armé, puis jaune, c'est...
0: Stand-by.
1: Exactement.
2: Attachez-vous.
0: Oui, c'est ça. Cours vite.
1: On appelait ça un clavier à code numérique. Mm-hmm. Ça a été inventé en 1970 en France par Bob Carrier.

0: Oh Dieu, OK.
1: Car dans le dessin, il y avait un genre de cadran
0: Ouais.
1: sur la porte du frigidaire
0: OK.
1: avec des cordes.
0: Ah, il y avait ça dans les émissions de papa, et puis là, il a fait, c'est une bonne
1: Ah,
0: idée, ça.
1: j'allume. Fait que Bob a inventé ça.
0: OK.
2: Bob le français.
0: Oui,
1: Oui,
0: Bob le
1: c'est
0: français,
1: ça.
0: c'est ça. Puis écoutait Popeye.
2: C'est pas Robert, c'est Bob.
1: C'est ça. Puis les premières applications, c'était pour l'ouverture des portes de garage. Tu te souviens de ça, Paul?
2: Oui.
1: Ensuite.
2: On en a encore aujourd'hui, ça existe
0: Oui.
2: encore, ça.
0: Oui, oui, oui.
2: La clé pour
0: Oui,
2: ouvrir la porte de garage.
0: effectivement, effectivement.
1: Et pour les résidences, avant d'être intégrées au système de contrôle d'alarme et d'accès, fait que les premiers claviers ont servi aux ouvertures de portes de
0: Ah,
1: garage.
0: OK.
2: Avant même d'être converti, si tu veux, dans les systèmes d'alarme intrusion.
0: OK.
2: Ça, c'est les claviers à bouton ou à
0: Oui.
2: membrane
0: Oui.
2: qu'on appelle, là, parce que des fois, il y avait vraiment le bouton physique ou tout simplement une membrane comme ta clé. On parlait tout à l'heure de clé
0: Oui.
2: de véhicule
0: Oui.
2: automobile, là,
0: Oui.
2: ben, mais c'est ce genre de bouton-là à l'intérieur que tu
0: OK.
2: pèses, puis c'est une membrane qui fait le contact. Ben,
0: Oui, oui,
2: tu
0: oui.
2: avais ce genre de clavier-là.
0: Ah bon, OK, c'est excellent, c'est intéressant.
1: Ensuite, l'évolution dans les années 90,
0: Oui.
1: il y a eu les claviers en anglais, LED,
0: Ouais.
2: LED.
1: LED, que c'était les ondes de 1 à 6 ou de 1 à 8
0: Oui.
1: ou de 1 à 16 ou de 1 à 32.
0: Oh boy, OK.
1: Cela, ça veut dire que chaque unité était séparée. Fait que lors d'une alarme, le client savait à
2: Zone.
1: quelle zone, quelle
0: Ah
1: porte,
0: oui.
1: quel infrarouge
0: OK.
1: qui a déclenché. Parce qu'avant, c'était pas évident, tout était sur la même zone.
0: Ben oui, fait que là, on se demandait d'où c'est que ça venait, tu sais.
2: Ouais, c'est ça.
0: OK.
1: Fait que quand c'est rentré sur le marché, là, c'était vraiment intéressant
0: Ouais.
1: d'installer, mais ça prenait beaucoup, beaucoup de câblage.
0: Ah oui, j'imagine.
2: Ouais. Puis, mais en plus, ce que Roger disait, c'est surtout quand tu avais des 16 ou 32 zones, en fait, c'est juste la petite lumière de la zone qui allumait, mais c'était pas le nom de la zone.
0: Ah.
2: Fait que c'est la zone 22,
0: OK. Faut que
2: mais
0: tu saches c'est où.
2: faut que tu saches
0: C'est
2: où.
0: ça.
1: C'est ça, c'est que dans la porte du clavier, il y avait une étiquette, fallait écrire en miniature,
2: Ouais.
1: porte avant, porte arrière.
0: Ouais,
2: Puis ça avait
0: ouais, ouais.
2: 32 zones. Et puis souvent, l'étiquette contenait 6 lignes, tu
0: Oui.
2: sais. C'est ça. Puis ça prenait quasiment une grosse loupe
0: Oui, il fallait
1: pour
0: comprendre
1: savoir.
0: le. Ouais, c'est ça. Eh, hey boy, hein. On était ailleurs, mais c'était le début de quelque chose quand même. Ouais,
1: Oui.
0: heureusement, ça a changé.
2: Puis de là, suite à ça, ben, on a eu les écrans tactiles. Non, en fait, on a eu des écrans
1: LCD.
2: LCD. Ouais, c'est ça.
0: Ah, OK.
2: Qui affichait la zone, tu sais, bonjour, bienvenue, là, tu sais,
0: Oui,
2: là.
0: oui, oui, oui, oui, oui.
2: Fait que c'était ce genre de clavier-là qui existe encore aujourd'hui.
0: Ouais.
2: Qu'on installe encore, dépendamment des endroits, mais on installe encore ce genre de clavier-là.
0: Ah oui, OK.
2: Tu vas avoir ça dans des garages, pas des garages, mais dans le garage résidentiel, là, tu
0: Oui.
2: sais, souvent, tu as un clavier, là,
0: Oui,
2: bon, ce
0: oui.
2: genre de clavier-là qu'on met là.
0: OK.
2: Coûte moins cher que mettre un clavier tactile qu'on a
0: Oui,
2: aujourd'hui,
0: ben
2: là, tu
0: oui, ben
2: sais.
0: oui. C'est rendu quasiment comme une grosse tablette maintenant, aujourd'hui, ce que ça ressemble,
2: Ouais, mais une petite tablette.
0: Ouais, une petite, ouais, c'est ça. Ouais, je dis une grosse tablette, mais une petite tablette, mais ça ressemble à, ouais.
1: C'est ça, c'est que le dernier nouveau-né, c'est la fameuse écran tactile
0: OK.
1: qui est installée au mur près de l'entrée de la porte. Et dans cet écran-là, ben c'est touch screen.
0: Oui.
1: Fait que c'est la plus récente, là.
0: OK.
1: Puis ce qui est bon dans ça, c'est que en plus, c'est que ça permet,
2: Plus facile à
1: c'est
2: travailler.
1: plus facile et c'est décoratif parce qu'il y a des images
2: Oui,
1: de
2: ouais. Quand
1: paysages, tout ça, là.
2: le clavier est pas en fonction, ben, t'as des images de fond qui
0: Oui,
2: embarquent. Tu
0: comme
2: peux
0: un ordinateur.
2: créer
1: Oui.
2: tes images ou tu peux rendre les images qui sont là à
0: OK.
2: l'intérieur.
0: Ah, oui.
2: Ouais.
0: On est rendu ailleurs quand même, hein?
1: C'est ça.
0: Oui, effectivement.
2: Mais la beauté de ça, c'est que ce clavier tactile-là, c'est que ça te dit qu'est-ce qui se passe là. T'sais, tu veux changer l'heure ou tu veux ajuster l'heure parce que
0: Oui.
2: l'heure est bon. Il te donne la façon de faire puis tu vois. T'sais, c'est pas juste parce qu'avant on faisait ça avec des boutons.
0: Oui.
2: T'sais, il fallait que tu pèses tel bouton pour rentrer l'heure. T'sais, maintenant avec ces genres de claviers-là, ben ça

0: ça te décrit qu'est-ce qu'il faut que tu fasses pour donc l'utilisateur, monsieur, madame, tout le monde, est capable d'ajuster l'heure
1: Ouais.
0: dans son système.
1: Ah, c'est ouais, c'est vraiment intéressant.
2: C'est ça.
1: Oui.
2: Paul va nous Paul m'a parlé hier concernant les anciens claviers à cordes avec les LED là,
1: Oui.
2: que il y a eu une expérience cette semaine.
0: Ouais, cette
1: Ah
0: semaine,
1: oui.
0: ouais, c'est ça. J'avais un client qui avait ce genre de clavier-là, et puis tu avais des boutons qui ne fonctionnaient plus, puis ça donne que les boutons qui fonctionnent plus, c'est les boutons qui sont les plus utilisés,
1: Ah.
0: et souvent les plus utilisés, c'est peut-être le code. T'sais, ça fait partie du code, tu sais.
1: Ah ouais, hein,
0: Un, deux, trois,
1: ben
0: quatre, cinq, là.
1: oui.
0: Mais ces boutons-là, fait que là, j'ai changé le clavier, là, mais c'est lui qui m'a demandé, il
1: Ouais.
0: existe-tu quelque chose de mieux que ça, tu sais? Oui, il existe quelque chose de mieux que ça, mais par contre, si tu changes le clavier, est-ce que le système est capable d'accepter le langage du nouveau clavier
1: Oui,
0: que
1: ben c'est
0: tu mets?
1: ça, effectivement,
0: T'sais?
1: ouais.
0: Parce que c'est pas tous les systèmes,
1: Ouais. Puis tu peux pas
0: le
1: tout.
0: protocole de communication est pas le même
1: Ouais.
0: nécessairement, là.
1: Bon, on veut pas tout changer le filage ou les caméras ou
2: C'est
1: les
2: ça.
1: senseurs aussi
2: Ouais.
1: dans la maison, là. Ça,
2: Ouais.
1: c'est sûr et certain, ouais.
2: Un exemple pour ces fameux claviers-là, moi je conseille aux gens, exemple, à force de faire toujours le même numéro, exemple un numéro à quatre chiffres, c'est qu'on voit.
1: Ah,
0: Parce que le bouton, tu sais,
1: c'est
0: l'écriture sur le
1: ça,
0: bouton,
1: il est plus ça s'efface plus.
0: tu
1: Oui,
0: sais, le
1: oui, oui.
0: bouton 1 avec le 1, le chiffre 1, ben, à un moment donné, tu vois le chiffre 1 qui est pâle,
1: Ben oui.
0: mais 2 est beau, tu
1: C'est
0: sais,
1: ça. Fait
0: 3 est
1: que,
0: beau, puis 5 est pâle, tu sais, fait
1: Des grosses
0: que.
1: chances que on n'est pas des James Bond, mais on peut
2: Non,
1: comprendre.
0: c'est
1: Oui,
0: ça,
2: fait
0: c'est ça.
2: qu'on conseille
1: Oui.
2: à notre clientèle de
1: Oui.
2: changer le code.
1: Oui, effectivement.
2: Oui.
1: Wow, c'est super intéressant. Roger Demers, Sécurité L, Demers et fils. Si les gens veulent rentrer en communication avec toi, on procède de quelle façon?
2: C'est le 450-373-7090.
1: Excellent. Et tu te promènes partout,
2: Oui.
1: c'est ça. Fait
2: Oui,
1: que, bien évidemment, puis des conseils, tout ça, avoir un nouveau programme, parce que je suis sûr que des gens qui nous écoutent vont dire, ouais, il faudrait peut-être changer mon clavier qui est encore
2: C'est
1: beige
2: ça.
1: d'entrée de maison.
2: Puis, ce que je conseille, moi et Paul, qu'il y ait une maintenance au
0: Ouais.
2: moins dans ces claviers-là,
1: Ouais.
2: une fois par année, c'est simple, là,
1: OK.
2: pour un nettoyage des touches à l'intérieur.
1: Excellent. Merci. Super intéressant comme sujet pour l'histoire du clavier d'alarme. Et je savais pas que c'était depuis plusieurs années et que
0: C'est
1: ça.
0: grâce à Popeye.
1: Grand, mais
2: Ben
1: on
2: oui,
1: remercie Popeye et
2: merci.
1: sa conjointe
0: Puis
1: Olive.
0: de Bob.
1: Oui,
0: Ouais,
1: et de
0: c'est
1: Bob
0: ça.
1: aussi,
0: Bob le
1: effectivement.
0: français.
1: Oui, c'est ça. Merci beaucoup, Roger.
2: Ça
1: C'était
2: fait
1: très
2: plaisir,
1: intéressant.
2: Stéphane.
1: Merci. C'était Roger Demers pour, évidemment, la sécurité L. Demers et fils. On s'en va en musique et c'est déjà le mot de la fin.

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0: en 1984. Les petits-enfants de l'Amérique ont un nouvel ami. Le pape rend visite aux Québécois. Et un tireur fou sème la terreur. 1984, c'est aussi Twisted Sister, Paul Piché, Corey Hart et Boy George.
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0: aujourd'hui à l'émission Soma Fit Club et équipe Laverdière Lalonde. Bienvenue à Histoire de succès.
1: Partout, il existe des personnages inspirants, des leaders qui ont défié les obstacles, gravi les échelons, surmonté leurs craintes. Ils ont de l'intuition, une équipe bien rodée. Et chacun d'eux a son histoire de succès.
0: Il est question, cette fois, d'entraînement. 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On est dans des installations de Mirabel avec Stéphanie qui nous accueille. Bonjour, Stéphanie.
2: Bonjour, Nicolas. Bienvenue chez Soma.
0: Ben merci. C'est assez unique. Ça donne le goût d'enfiler l'uniforme. Qu'est-ce qu'on voit derrière toi? Quel type de... D'abord, d'entraînement, parce que c'est très niché, là.
2: Effectivement. En fait, nous, on offre un entraînement EMS. Okay. Qu'est-ce que c'est l'entraînement EMS? C'est électrostimulation musculaire. Donc, c'est un entraînement de 20 minutes seulement. Okay. Qui cible, en fait, très grand nombre de groupes musculaires. En fait, un entraînement de 20 minutes équivaut à un entraînement en salle régulière de 90 minutes.
0: Parce que c'est condensé, là.
2: Exactement. Okay. Ici, on fonctionne sur rendez-vous. Mm-hmm. Donc, le client choisit sa plage horaire. En 30 minutes, facilement, la personne est entrée au gym et sortie du gym.
0: Et la douche est prise.
2: La douche est prise. On a vraiment un service complet. Mm. On a des très belles douches individuelles, mm-hmm. des salles de bain individuelles. On offre des shampoings de bonne qualité. On offre toutes les serviettes. Donc, le client ou la cliente se présente chez nous seulement avec une paire
0: de
2: chaussures.
0: Ben oui, de sport.
2: Ou même pas.
0: Ou complètement nu.
2: Oui,
0: c'est presque ça.
2: On fournit tout le reste.
0: Bon, écoute, ça c'est très bien et ça répond à un bon besoin, je dirais. Une clientèle qui est pas nécessairement des plus jeunes. Ça faut le mentionner parce que tant mieux si c'est le cas, peut-être qu'il y a des jeunes qui viennent ici, mais là on s'adresse surtout aux gens qui sont souvent bon des chefs de famille, des chefs d'entreprise, des retraités également. Mmh. Donc ce type d'individu qui ne veut pas nécessairement aller dans les gros gyms, tu dirais, ou qui trouve moins leur compte dans les grandes surfaces.
2: Effectivement, en fait, oui. Notre clientèle est plutôt ciblée entre 35 et 70 ans,
0: d'accord.
2: je te dirais.
0: Mm-hmm.
2: Des remises en forme, des gens qui veulent perdre du poids.
0: Oui.
2: Donc, tu sais, c'est souvent intimidant, je te dirais, d'aller dans des grandes surfaces pour les gens. Les gens savent pas quoi faire, savent pas. Tu sais, c'est souvent une clientèle plus jeune aussi.
0: Oui, voilà.
2: Donc nous, on accompagne vraiment nos clients du début à la fin. C'est comme vraiment une prise en charge. Puis les clients apprécient ça, ils recherchent ça.
0: On peut avoir deux séances par semaine quand même, pas deux jours de suite, mais on peut avoir, parce que les résultats sont spectaculaires, Stéphanie. C'est ça qui amène les gens et qui fait qu'on en parle beaucoup partout en ville.
2: Exactement. Hein? En fait, tu peux venir chez Soma jusqu'à trois fois semaine. Deux fois en musculation et une fois en mode entraînement cardio.
0: D'accord.
2: Tu peux faire trois fois cardio si tu veux, mais deux fois musculation, pourquoi? Parce que il faut bien permettre au corps de se remettre de l'entraînement,
0: oui, tout à fait.
2: De se régénérer pour les muscles. Donc, pas deux jours de suite.
0: Mm-hmm.
2: Donc, deux jours semaine pour de la musculation, tu peux facilement l'intégrer à ton horaire.
0: Ah, tout à fait. Tout à fait. Facilement. On pense aussi au fait, et ça, on n'en parle pas partout non plus, et probablement pas dans des grands centres spécialisés, faut l'avouer, de la perte de la masse musculaire en vieillissant. En haut de 50, 55 ans et plus, dépendamment des individus, dépendamment si les gens font du sport ou non, mais il y a une perte, là. On s'en va pas dans la bonne direction. Donc, faut pallier à ça. Et puis, c'est pas tout à fait, évidemment, sombre comme tableau, mais ça veut dire qu'il faut faire quelque chose. Donc, entre autres, ici, on travaille là-dessus avant tout, là.
2: Exactement. Écoute, je le dis toujours, la musculation est un secret pour bien vieillir.
0: Mm.
2: À partir de 50 ans, les hommes, les femmes, la ménopause affecte la masse musculaire des femmes. Donc, l'entraînement IMS est vraiment important pour garder notre masse musculaire et l'améliorer.
0: Mm-hmm.
2: Tu deviendras pas comme
0: Non, non, Monsieur Muscle.
2: Monsieur Muscle.
0: Non.
2: Ou non, en faisant l'entraînement IMS.
0: C'est sûr.
2: Oui, mais clairement, tu vas voir la différence.
0: Mm-hmm.
2: C'est bon pour la perte de poids, puis le vieillissement. Écoute,
0: on arrête de vieillir à partir de là.
2: Exactement.
0: Littéralement.
2: Exactement.
0: Faut s'adresser aux gens qui sont un peu plus répartis, on va le dire, en région. 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
2: Effectivement.
0: Donc, il y en a d'autres qui vont pousser dans votre coin de rue, peut-être au coin de votre rue, ou sinon dans votre région, parce que comme tu sais, on est diffusé partout au Québec à travers le grand réseau. Dis-moi, comment ça fonctionne, même pour ceux et celles qui voudraient obtenir une franchise, là?
2: Ben en fait, écoute, on a 9 succursales ouvertes.
0: Oui.
2: On est en début de construction pour plusieurs autres.
0: Bien.
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0: Et si on veut s'abonner tout simplement, comme client, on procède comment? Le site web, c'est peut-être la meilleure...
2: Allez en ligne. Vous pouvez réserver votre essai gratuit.
0: Ah, c'est bien
2: Toutes les premiers essais sont gratuites.
0: Mm-hmm.
2: Puis, du coup, aussi, l'entraîneur va vous guider sur vos besoins. C'est quoi vos besoins exacts? Donc, vous pouvez réserver en ligne, tout simplement.
0: Ça m'apparaît comme le meilleur des deux mondes, d'avoir quelqu'un pour t'accompagner, mais de maximiser le temps sur place, donc avec des résultats qui sont intéressants. Quel beau concept, quelle bonne idée. C'est un beau flash. Merci beaucoup, Stéphanie.
2: Merci.
0: Bravo à toi.
2: Merci.
0: Bravo à ton équipe grandissante également. On invite les gens à aller faire un tour sur le site web et sur place.
2: Puis, ça peut être réservé par téléphone aussi. J'ai oublié de le mentionner.
0: Ah, ben c'est bon,
2: mais,
0: ça.
2: N'hésitez pas à appeler le Soma Fit Club de votre région.
0: Très bien. Le message est lancé. Merci, Stéphanie.
2: Merci à toi.
0: À bientôt.
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0: Sur la rive sud de Montréal, quel plaisir de retrouver Alain. On est du côté de l'équipe Laverdière-Lalonde, courtier émérite. Ça va bien, mon cher Alain?
1: Ça va très bien, ça va très bien.
0: Très heureux de te rencontrer. Un gars de métier, les courtiers, c'est spécial. Chacun a sa couleur, chacun a son histoire. Mais c'est pas tout le monde qui a une histoire aussi riche que la tienne. 1991, là où tu as cogné à la porte pour la première fois, qu'est-ce qui t'a interpellé dans ce métier-là d'abord?
1: Bien, premièrement, ça avait été... j'avais un ami qui était dans l'immobilier qui m'a incité à venir là-dedans. Il dit, ça serait le fun que tu viennes là. Puis moi, j'étais un gars qui essaye toutes sortes de choses. Donc, j'ai lancé là-dedans. Je suis parti là-dedans, les deux yeux fermés, en 91.
0: C'était mieux que de faire des mauvais coups.
1: Hein? C'était mieux que de faire des mauvais coups, effectivement.
0: À l'époque, tu sais. Au moins, c'est un vrai métier. Ça demande énormément de temps, d'énergie, mais de perspicacité. Et ça, quand on le sait pas, ou quand on se fait dire, tu vas voir, ça va bien aller, tu vas faire des sous, mais qu'on s'attend pas à ça, ça doit être tentant de quitter le navire à un moment donné. Là.
1: C'est sûr que c'est pas un métier qui est facile.

0: domaine. Puis, on s'ambitionne aussi. Parce
1: Ah,
0: qu'on veut devenir
1: j'imagine.
0: les meilleurs, on veut
1: Oui,
0: devenir bons.
1: c'est
0: Fait qu'on
1: sûr.
0: s'ambitionne,
1: Ouais.
0: nos gens à côté, nos collègues, ils poussent la machine. Tu dis, ben moi, je vais pousser aussi un peu plus fort. Fait que c'est, oui, c'est un métier qui manque beaucoup, beaucoup de rigueur, puis beaucoup de temps.
1: On veut se dépasser et le voisin nous inspire aussi, non? Le membre de l'équipe qui est à côté de nous peut nous inspirer à aller chercher des notes plus élevées.
0: Oui, effectivement, parce que ton voisin, lui, tu le vois aller, tu te dis, waouh, il a été chercher comme
1: Ben oui.
0: trois, quatre inscriptions cette semaine. Puis moi, qu'est-ce que j'ai fait pour aller chercher trois, quatre inscriptions?
1: Exact.
0: Ben, je vais faire qu'est-ce qu'il a fait. T'sais, je vais travailler plus pour être capable. Puis, je pense pas que ça soit de la mauvaise compétition. C'est juste, c'est des challenges que tu te lances
1: Ouais.
0: toi-même. Parce qu'être courtier immobilier, c'est un challenge de toi-même.
1: Faut être énormément discipliné soi-même.
0: Oui,
1: Oui,
0: effectivement.
1: tout
0: Faut
1: à
0: que tu sois
1: fait.
0: discipliné pour faire ce métier-là.
1: Mais qu'est-ce qui fait que tu as toujours cette passion-là qui est bien visible quand on te regarde, on jase avec toi après toutes ces années?
0: J'adore ce métier-là. J'adore rencontrer les gens. J'adore m'asseoir avec eux puis écouter leur histoire. Parce que chaque personne a leur propre histoire quand tu t'y rencontres. T'sais, les
1: Ouais.
0: gens, bon, ils vendent pour acheter d'autres choses. Il y en a d'autres que bon, ils ont des projets familiales. Fait que ça reste que c'est moi pour moi ça a jamais été une job. Ça a vraiment été une passion. Fait que je me lève le matin puis on continue. Je dis souvent à mon équipe, à mes gens dans mon équipe, bon, c'est des éternels lundis.
1: Oui.
0: Genre, tous les lundis. Fait que nous, on n'a pas de week-end.
1: Il n'y a pas de week-end.
0: Non, c'est les
1: C'est
0: lundis.
1: toujours un lundi.
0: Oui. Puis le 1er janvier de chaque année, je lui dis, ben, on recommence à zéro.
1: Ah
0: On
1: oui.
0: repart à zéro. Fait que, oubliez ce qui s'est passé. On pousse parce que on a des objectifs à atteindre à la fin de l'année. Fait que c'est vraiment la passion. Faut que tu sois vraiment passionné pour faire de l'immobilier parce que c'est pas facile, mais quand t'aimes ça devient facile.
1: Ouais, et
0: Tu sais.
1: tu le fais en toute honnêteté aussi, ça c'est important que tu véhicules ta franchise aussi. Donc, le faire pour les gens, ce que je retiens quand je t'écoute, Alain, c'est que d'abord, tu as dit oui, rencontrer les gens. Donc, c'est l'humain avant tout. Puis à travers les années, tu as dû en voir, t'en as vu arriver, t'en as vu quitter. Mais t'en as, j'imagine, comme dans n'importe quelle famille, on va le dire comme ça, professionnelle, où tu dis ah, lui, là, ou elle, là. Puis ça va être lui dans ce cas-ci, Monsieur Lalonde. Parle-moi de Monsieur Lalonde, qui est ton partenaire, qui est tout jeune, 31 ans.
0: 31 ans, ouais, effectivement.
1: Comment le
0: Okay.
1: déclic s'est fait?
0: Ben, c'est drôle comment est-ce que ça s'est fait parce que Étienne est arrivé avec moi il y a une dizaine d'années. Il avait 22 ans ou 21 ans parce qu'il a 31. Fait qu'une dizaine d'années, il est
1: OK.
0: arrivé, il est venu cogner à ma porte, il est venu me dire, écoute, j'aimerais ça travailler avec toi.
1: Non.
0: Puis moi, ben, étant donné que ma conjointe, c'était mon adjointe, puis j'étais au travaillé en solo pendant beaucoup d'années, fait que j'ai dit, mais j'ai pas besoin de toi. C'était pas compliqué parce
1: Une
0: que
1: prochaine
0: j'aimais.
1: fois.
0: C'est sûr, la prochaine fois, mais il est revenu la prochaine fois
1: Ah
0: une semaine
1: oui.
0: plus tard. Fait qu'il me dit, ben, j'aimerais ça vraiment travailler avec toi.
1: Hey.
0: Fait que ça a parti, notre union a parti comme ça, moi puis lui. Et puis, ben, aujourd'hui, il est devenu mon associé. C'est pour ça que ça s'appelle l'équipe Lavardière Lalonde maintenant.
1: Bien.
0: Il est devenu mon associé. Puis c'est une belle relève. Puis c'est un passionné comme moi. Ce qui fait qu'il adore ce métier-là aussi.
1: Puis vous êtes complémentaires, ça c'est intéressant parce qu'on voit ça souvent des équipes où il y a une certaine différence d'âge, mais il y a quelque chose là, il y a une magie. C'est pas deux personnes qui veulent nécessairement les mêmes choses, ont souvent les mêmes objectifs, mais pas nécessairement les mêmes rôles dans l'entité. Puis c'est un peu ce que tu vis en ce moment avec
0: Effectivement,
1: Étienne, ouais.
0: avec Étienne, c'est sûr que lui, dans sa jeunesse, puis je sais qu'il va pousser la machine, parce que moi, avec les années, c'est sûr qu'à un moment donné, je diminue, je vais modérer un peu plus, puis ça va être lui qui va continuer avec notre adjointe, qui est jeune aussi.
1: Bien.
0: J'ai une équipe qui est vraiment jeune, donc, en tout cas, dans mes rêves les
1: Oui.
0: plus fous, ben j'aimerais ça voir à 95 ans, je vais
1: Ben
0: m'asseoir, je
1: oui.
0: vais regarder les voir aller, je vais dire waouh, on a fait quelque chose de vraiment bien, tu
1: Puis tu vas
0: sais.
1: te faire appeler sur un terrain de golf, tout juste avant ton prochain trou d'un coup. Tu
0: Ouais,
1: vas te faire dire, Alain, j'ai-tu bien fait? Ou qu'est-ce que
0: ouais.
1: tu me
0: Mais je suis pas un
1: suggères?
0: grand joueur de golf,
1: Non,
0: mais
1: non, mais.
0: peut-être sur un court de pickleball parce que
1: Ben,
0: là c'est
1: c'est
0: vraiment la
1: ça.
0: mode.
1: Ça va être ça, puis ça va probablement être ton prochain, peut-être ta prochaine activité préférée, souhaitons-le.
0: Oui.
1: Ben Alain, ça a été un plaisir. Merci beaucoup d'avoir pris de ton temps
0: Mais ça
1: aujourd'hui.
0: m'a fait plaisir
1: Et
0: de vous
1: puis,
0: rencontrer, moi.
1: c'est un plaisir également.
0: Ouais.
1: Puis, salutations à la belle équipe.

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0: et s'installe dans le siège du conducteur qui file tout droit vers le week-end. Le retour du vendredi avec Marc-Hugo Dupré en simultané à CNV Radio Numérique et au AM 940.
1: Hello, hello, bon week-end!
2: Hein, Marc-Hugo, pour le retour du vendredi, c'est également le retour de Stéphane Ducharme.
3: Ben oui, toi!
2: Radio Réveil, comment ça va?
3: Ben écoute, j'étais ici ce matin, je suis encore ici aujourd'hui. J'ai dormi dans mon camper, maintenant, dans le
2: stationnement. Du lundi au vendredi.
3: Non, mais là, c'était pour remplacer Nicolas Deslauriers qui était en vacances. Il a besoin de vacances, notre boss, de temps en temps.
2: Ben oui, le salut, je l'ai branché. On va lui souhaiter un bon week-end. Un week-end qui sera pas si ensoleillé. En fait, le soleil, c'est à la radio.
3: C'est ça.
2: C'est la musique. Et ça commence bien avec Casey and the Sunshine Band. That's the way! À CNV. Bon week-end. Bon vendredi, la gang.

0: En plein vendredi, en plein week-end, vous écoutez Radio Numérique, Radio CNV, AM 940, mettez ça dans l'ordre, dans le désordre. Je suis avec Stéphane Ducharme, Get Up and Boogie, ce qui me fait penser que c'est mon DJ Boogie Hoogie.
1: Ah ben oui, c'est vrai, oui. Je me souvenais plus de ça. Ben oui, tellement en plus de ça, ouais.
0: Et t'es là pour nous parler de circulation. Je sais que sur la 15, oui. En direction nord, à la hauteur de la 440, c'est pas facile selon tous nos écrans.
1: Non, en plein ça, justement, à partir de la 440 jusqu'à l'hauteur de Blainville, direction nord, c'est assez compliqué, merci, pour le retour à la maison. Évidemment, les gens s'en vont pour le week-end, dernier week-end, effectivement, pour les vacances de la construction. Pour la 13, par contre, je vous dirais, depuis, encore une fois, 440 jusqu'à chemin de la Grande-Côte, direction Saint-Eustache, c'est pas facile là non plus, il y a des travaux. Pour la 19, hauteur Laval, c'est là que c'est le plus compliqué pour le pont Papineau. Évidemment, pont Papineau, ouais, c'est ça, il y a des travaux de ce côté-là. On le sait qu'il y a beaucoup de travaux d'ailleurs, mais c'est pas facile également. Pour la 440, c'est au ralenti entre la 19 et la 15 du côté de la métropole maintenant. Métropolitaine, écoutez, depuis Rivière-des-Prairies jusqu'à Montréal dans l'Est, là, je vous dirais, là, Pointe-aux-Trembles, c'est pas évident. Je crois que même accident, ça semble... Ah oui, il y a un accident, effectivement. Et du côté direction ouest de Anjou jusqu'entre les deux 15, calculé au moins un bon 50 minutes. Boulevard Pinneuf, direction Laval, c'est plus compliqué avant de traverser le pont. L'autoroute des Caries, c'est calculé au moins une bonne heure facile. Ville-Marie, pas facile là non plus. Lavin, La Chine, La Salle, direction du pont Champlain, c'est lourd aussi. La 640, bon, 640 entre Rosemère et, je vous dirais, la 13, direction Est, direction vers Terrebonne, c'est assez lourd aussi. Et la 25, Terrebonne, 25, Terrebonne, bonne nouvelle, ça va bien. Les traversées, le pont de l'Île-aux-Tourtes, c'est lourd pour les gens, direction Montréal et les traversées de la Rive-Sud. Le tunnel, c'est déjà depuis la métropolitaine. Victoria, c'est lourd aussi, il y a des travaux de ce côté-là. Pont-Mercier, pas facile là non plus. Champlain, les gens de Montréal pour aller du côté de la Rive-Sud. Ben, comme je vous disais tantôt, c'est une cinquantaine de minutes. Et Jacques Cartier, on n'est pas loin de la métropolitaine. Et le prix moyen à la pompe sur la métropole aux alentours de 1,94 $ pour le litre d'ordinaire.
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0: C'est bon, c'est bon. C'est un triple swing interprété par Freddie Mercury, Queen, bien sûr. Et on vous rappelle, on est au centre Duo Laval. Ça, c'est au coin Corbusier, Saint-Martin. C'est le bon centre d'achat.
1: Coin Saint-Laurent. On est partout.
0: Tout à fait. On est surtout en boutique qui a été convertie en studio. Les gens passent, les gens s'arrêtent. Il y a des filles qui droppent la sacoche et qui dansent.

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3: Bon. Ah, j'ai l'ingrate mission de vous annoncer que le week-end qui s'en vient sera pas aussi ensoleillé que ceux qu'on a. Ben, quoique, la fin de semaine passée, c'était pas si beau que ça. On va peut-être échapper à la pluie. Alors, regardez bien ça. Ce soir, cette nuit, c'est partiellement nuageux. 30 % de probabilité d'averse tôt ce soir. Vous êtes prévenus. Demain, samedi, là encore, on parle de 30 % de possibilité d'averse. Donc, on aura peut-être une belle journée, du soleil, mais peut-être un peu de pluie. Durant la nuit, là encore, 30 % Dimanche, c'est de la pluie intermittente. S'il y a une journée qui sera pas belle ce week-end, c'est dimanche. En soirée également, on attend de la pluie plus abondante. Et lundi, là encore, on attend de la pluie. Je pense à tous ceux qui sont en vacances. Retour du soleil, ce sera mardi. Quant au soleil, il va se coucher à 20h24 et il va se lever demain matin à 5h37. Voilà pour les prévisions météo. On file en musique à l'une des belles, un des premiers succès disco, You Corporation.

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1: Vendredi, c'est le dernier du mois, c'est-à-dire le 31 juillet. Demain, c'est déjà le mois d'août. Ça passe beaucoup trop vite.
2: Noël s'en vient.
3: S'en vient,
1: oui. C'est le Noël du campeur, la fin de semaine passée.
2: C'est vrai, c'est oui. Bien trop vrai.
1: Week-end passé, ouais. Noël du campeur. Ah, j'ai rien manqué de ça. Ah. D'ailleurs, durant mon 25e, on a fait tourner quelques chansons de Noël.
2: Ah, des rigodons?
1: Pas tant, non, des vraies chansons de Noël. Okay, la compagnie créole, Bon baiser de Port-de-France.
2: Ah, ben oui.
1: Puis là, j'entends du reggae derrière. C'est tout indiqué. Could You Be Love, Bob Marley.

0: Ah, merci d'être là, de faire le choix de CNV. Radio numérique en simultané sur le AM 940 et le AM, comme dit Robert Arcand, c'est très tendance. Le AM est en train de sacrer une volée au FM, rien de moins. On a entendu Michael Jackson un peu plus tôt. Est-ce que tu as vu le film de Michael Jackson?
1: Le film? Non, j'ai pas vu le film encore. J'ai pas été voir ça, mais j'ai beaucoup de gens qui l'ont.
0: Puis, qu'est-ce qu'on en a dit?
1: Les gens ont beaucoup aimé.
0: Ben oui, c'est ça.
1: La danse, c'est
0: les
1: le fun.
0: Les critiques ont été décapantes, ouais. Méchantes, mais ouais, les gens sont là.
1: Exact.
0: Le box-office, enfin, se réjouit d'un film comme celui-là.
1: Exact.
0: On va parler... Tiens, j'ai le goût d'entendre parler de la métropolitaine.
1: La métropolitaine, va t'en parler, mon cher Marc, parce que c'est pas facile. Écoute, la métropolitaine, c'est de l'asphalte. Il y a des trous, puis il y a du trafic.
0: Et des gens surtout branchés à CNV.
1: Oui, exactement. Donc, l'autoroute, ben écoute, la métropolitaine, évidemment, il y a un premier ralentissement en direction vers Repentigny, depuis, je vous dirais, Pointe-aux-Trembles, jusqu'à, ou pas loin de Lachenaie. Et pour du côté plus de la métropole, je vous dirais, entre Boulevard Pinneuf, jusqu'entre les 2-15, c'est un bon 50 minutes. Les points chauds de Laval, couronne nord pour la 15 direction nord, toujours depuis la Sainte-Rose jusqu'à Blainville. Sinon, pour la 15, c'est quand même relativement bien, c'est tout ralenti. Par contre, pour la 13, pour se diriger vers direction de Saint-Eustache 640, depuis la hauteur de 440 jusqu'à Chemin de Grande-Côte, c'est là que c'est plus compliqué. Pour la 19, ça va bien. Par contre, le pont Pépineau, c'est là que c'est plus compliqué. Boulevard Pinneuf pour se diriger vers Laval, c'est 5 minutes pas plus pour traverser de Montréal à Laval. Et Descaries. Bon, Descaries, c'est sûr qu'on calcule une grosseur facile. L'autoroute Ville-Marie, vous êtes nombreux. Lavin, Lachine, Lasalle, c'est toujours compliqué. Direction du pont Champlain. Pour la 640, bon, 640, c'est toujours un peu compliqué. À la hauteur de la 15, depuis Rosemère, Boisbriand, là, c'est un bon 20 minutes facile de ce côté-là. Et la 25, Terrebonne, c'est la bonne nouvelle, c'est libre. Et du côté des traversées, le pont de l'île aux Tourtes, sur le pont, direction Montréal, je vous dirais, c'est 5 minutes, rien de majeur. Et les traversées de la Rive-Sud, le tunnel, on frôle la métropolitaine Victoria. Victoria, c'est en travaux, je crois même qu'on peut... on peut même pas passer sur le pont Victoria. Pont Mercier, Lourd, Champlain. Bon, Champlain, j'en ai parlé un peu tantôt, mais pour aller du côté de la Rive-Sud depuis Montréal, c'est un bon 50 minutes facile. Les gens de Brossard, pour se diriger vers Montréal, on est à la hauteur de la 30 et Jacques Cartier, on n'est pas loin de la rue Beaubien et le prix moyen à la pompe sur la métropole aux alentours de 1,91 $ pour le litre d'ordinaire.

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1: Ah, c'est l'apéro. Hein? Il est que dans 16h48 minutes. C'est peut-être le moment où vous prenez un petit verre en mangeant des crudités. Hein? Des petits bâtons de céleri. Hein? En remplace. Tu sais, quand tu remplaces les frites par du céleri.
2: Oui.
1: C'est pas mal moins le fun.
2: Puis ça met bien du ketchup.
1: Ah, merci d'être là, des vendredis, vous le savez, à CNV, c'est Disco, Coco et Lemon Shadow. On souhaite un joyeux anniversaire à Richard Lelièvre, branché présentement à CNV. On le salue, Richard, garde la fréquence.

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1: À 17h02, bon retour ou encore bonnes vacances pour ceux qui les entreprennent, parce qu'ils s'en trouvent, qui prennent des vacances au mois d'août avec raison, et probablement que l'été va s'étirer, enfin c'est ce qu'on souhaite, jusqu'à octobre, c'est souvent beau et doux. Ah, je suis avec DJ Boogie Hoogie, c'est-à-dire Stéphane Ducharme.
2: Moi-même.
1: Radio Réveil. Lui qui était là ce matin, pas de répit, travaille le matin, travaille le soir.
2: Exactement. Et bientôt, une émission la nuit.
1: C'est la grâce que je nous souhaite. Ça serait le fun à CNV, un show de nuit.
2: Oui, les gens appellent.
1: Marc Hugo puis Boogie Hoogie.
2: Oh, hein, ça serait le fun.
1: Donc, on salue des gens justement qui se branchent à CNV. Et l'émission est consacrée au disco, également aux airs très, très pop. Des trucs entraînants à souhait de 16 à 18 heures. Born to be Alive. Patrick Hernandez.

Ah, merci d'être là, d'être branché à CNV, à Radio Numérique, en simultané sur le AM940. Et salutations à un chum, Patrice Lagarde. Patrice, qui est le grand organisateur du Cyclo Nu à Montréal, le Naked Bike Ride, qui est en route pour le chalet, dans son chalet 3 saisons. On écoute Rockset à CNV.

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1: 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C'est le retour du vendredi. Retour ou en direction est sur le 640 à la hauteur de la Chenet. Si on regarde les écrans à droite, à gauche, on voit que c'est engorgé.
2: Oui, effectivement, c'est pas facile pour la 640 direction est à la hauteur de la Chenet, juste un peu avant, là, je vous dirais, de vraiment la Chenet pour Charlemagne, c'est pour la 40, c'est compliqué. Pour la 13, évidemment, c'est toujours entre la 440 et la 640 au chemin Grande-Côte, que c'est le plus lourd secteur de Fabreville. Il y a une voie fermée aussi, ça complique les choses pour le retour à la maison en ce vendredi. La 19, c'est beau, c'est libre, c'est terminé. Le pont Papineau, évidemment, avec les travaux, c'est un peu plus complexe. Pour l'autoroute 440, 440, c'est libre dans les deux directions. Bonne nouvelle du côté là. Moins bonne, par contre, la métropolitaine, toujours entre les 215, que c'est le plus lourd. Même, je vous dirais, là, on s'en va du côté vers la 20 aussi, c'est assez dense. Et un autre ralentissement, comme je vous disais un peu tantôt, là, à la hauteur de Rivière-des-Prairies. Pour Boulevard Pinot, c'est bon. L'autoroute des Caries, c'est au-delà de 1 heure. Ville-Marie, vous êtes nombreux. L'Avin, ouais, on refoule presque à Dorval. Pour la 640 que je vous disais tantôt, Charlemagne, mais dans le territoire de Saint-Eustache. Saint-Eustache, Bois-Brillant, Bois des Filions, c'est beau, on aime ça, c'est libre. Et du côté de la 25 Terrebonne, c'est le vert dans les deux directions. Les traversées maintenant, le pont de l'île aux Tourtes, sur le pont, c'est toujours un 15 minutes de ralenti. Et vers Montréal, et les traversées de la rive sud, le tunnel. On n'est pas loin de la métropolitaine. Victoria, c'est complètement arrêté. On peut pas y aller de ce côté-là, c'est des travaux. Et du côté de Pont-Mercier, c'est l'eau pour Mercier. Même chose, Champlain, dans les deux directions, c'est compliqué. Et Jacques-Cartier, on est pas loin de la rue Beaubien. Et le prix moyen à la pompe sur la métropole, aux alentours de 1,91 $ pour le litre d'ordinaire.

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1: Alors, le temps d'une chanson et on va échanger avec notre ami Mario, Mario Lirette, tous les samedis. Hein? Les samedis à Mario, c'est ici que ça se passe à CNV, entre 13h et 16h. On peut passer le voir, évidemment. Et il va être question des Jeux olympiques demain. On parlait de Minic.
2: Minic, là, avec les coiffes...
1: Oui! Ah! Minic. Il a participé aux Jeux. Et Mario va nous parler de sa contribution, de sa participation aux Jeux olympiques.
2: Ah oui!
1: Les Jeux olympiques, nous autres, ça a marqué un événement important à la maison. On est passé de la télévision noire et blanche à une télévision couleur Zénith 500$ en 1976. On écoute Car Wash à CNV. À bientôt.

0: En plein vendredi, c'est le retour. Un retour disco, un retour pop, un retour qui écoute probablement Mario Lirette. Comment ça va, Mario?
1: Le meilleur retour radio, écoute, pas compliqué, je devrais dire en Amérique.
0: D'accord, je suis d'accord, pas mal.
1: Non, on est d'accord, Période disco, on veut dire, il n'y a personne qui peut passer à côté de ça, surtout pour moi, c'est ma génération.
0: Et la mienne également. J'étais tout petit, puis j'aimais entendre les Bee Gees, j'aimais entendre la reine du disco, Gloria Gaynor, qui est à sa façon une reine. Il y avait évidemment, j'oublie son... Donna Summer. Enfin, tous ces disques-là traînaient chez nous.
1: Oui, Donna Summer, la reine disco, et tu parles des... Je parle d'abord, je m'en vais voir le spectacle là-bas, Fever, 50e anniversaire.
0: À Terrebonne?
1: Ce soir, à Terrebonne, absolument.
0: Ah, tu m'en donneras des nouvelles.
1: Je vais en parler demain abondamment, certainement, parce que c'est un genre de show qui m'intéresse. C'est une tournée là, en nord-américaine, mais c'est des Suisses. Alors, ils font l'Europe, ils font le Québec en particulier. Ils sont ici jusqu'au 8 août. Je vais aller voir ça ce soir et j'en parlerai demain dans mon émission.
0: J'ai une furieuse envie d'aller voir ça. M'a probablement m'acheter des billets avant même que t'en parles. Ça a l'air super, en tout cas. Alors, on va parler de ton émission demain, les samedis à Mario. Voyons un peu. Demain, hey, quelle surprise! Ménic, je raconte ça. Ménic va participer à ton... Ben pas. Est-ce qu'il participe à ton émission?
1: Ben, je vais l'avoir en entrevue. Ménic ne se déplace pas.
0: OK.
1: Ménic, c'est pas un jet-setter. C'est un gars qui est très sédentaire, mais qui parle à tout le monde en même temps. Je ne sais pas comment il fait, c'est un magicien. Ça fait 50 ans que ça dure. On sait qu'il y a 50 ans, d'ailleurs, on l'a vu par la visite de Nadia Comaneci à Montréal.
0: Oui.
1: On a célébré les Jeux olympiques de 76, desquels on va se souvenir toute notre vie, puisqu'elle avait des notes parfaites, celle-là, du jamais vu. Donc, la reine des Jeux était en ville, et le roi des barbiers était en ville, il l'est toujours, parce qu'il y était... barbier officiel des athlètes des Olympiques, celui-là. Alors, Ménic, qui a une mémoire phénoménale, qui est un ami perso, va nous en parler abondamment demain par téléphone. Alors, ça va être intéressant de l'avoir, évidemment, puis de nous rappeler que le monde entier était venu à Montréal, et ça, c'était une bonne nouvelle, parce que la dernière fois, c'était l'Expo 67. Tout ça grâce au maire Jean Drapeau, faudrait s'en souvenir.
0: Oui.
1: Et pendant que le monde entier était à Montréal, moi, le clown, j'étais en Californie. Bon, chercher l'erreur.
0: Hey, il ne manque pas de demander à Ménic comment il a pogné le contrat du barbier officiel des Jeux olympiques.
1: Très bonne question. Je vais lui en parler demain avec grand plaisir.
0: Ménic, demain, intervient. On va parler des Jeux olympiques, bien sûr. À 14 ans, Marco Cagliari, qui va être ici, en studio.
1: Marco est un invité régulier d'émission. Il vient toujours avec sa guitare chanter des chansons, mettre le plaisir dans le studio et dans la radio. Alors, on l'aurait invité demain pour venir faire mettre l'ambiance carrément. Là, c'est les vacances de la construction. Et puis, il y a toujours quelques bonnes idées à nous chanter, celui-là, que ce soit en anglais, en français ou en italien, ou en franglais ou en italo-franco.
0: Ouais.
1: Et c'est assez mélangé, mais c'est toujours bon. Alors, il est avec sa guitare dans le studio et il fait la fête. Alors, il est bienvenu. Comme je lui dis toujours, ce siège t'appartient.
0: Ben,
1: tu viens quand tu veux. Il y a une carte chouchou. Alors, on l'a invité avec grand plaisir pour demain, venir mettre de l'ambiance dans l'émission. Voilà.
0: On est tous bienvenus à l'émission de Mario, hein? La porte est grande ouverte. Ben, c'est vrai.
1: Je l'ai toujours dit, les amis, on les invite pas, on les attend.
0: Voilà, exactement. Es-tu toujours dans ta serre, dans ta greenhouse, au moment où tu me parles?
1: Je suis dans ma greenhouse, je parle à mes fleurs, à mes plantes, je transporte, j'arrose, je mets de la musique. Je fume mon cigare et je suis heureux.
0: Et tu sais que c'est toi et Charles Biddle qui m'avaient appris le décès d'Oliver Jones la semaine dernière.
1: Oui,
0: bon entretien.
1: Parlé,
0: c'est super intéressant, vraiment intéressant.
1: Ben, Oliver Jones.

0: le jazz à Montréal à la Place des Arts. C'est époustouflant de les voir tous les deux. Malheureusement, ils nous ont quittés, mais à un moment donné, il y a une fin à tout, là. Même moi, je ne suis pas éternel.
1: Et ils ont eu... Non, ben, quoi, un peu éternel.
0: Ben, écoute, le rêve, c'était devenir immortel et enfin mourir.
1: Ben, je t'ai entendu parler avec un animateur, ma foi, du bas du fleuve, il y a 95 ans ou à peu près. Il fait toujours de la radio. C'est ce que je te souhaite, Mario, d'en faire autant.
0: Ben, écoute, si la santé le permet, j'ai aucune objection.
1: Non, totalement. Et on a tellement de plaisir à t'écouter. Et à 15h30, il y a toujours du plaisir en onde, capsule humoristique avec Michel Lafrance. Un bon chum à toi.
0: Ah ben oui, mais c'est un bon chum à moi. C'est un chum à tout le monde. Tout le monde adore Michel Lafrance.
1: Ben
0: en fait,
1: oui,
0: pour
1: ben
0: ceux
1: oui,
0: qui
1: ben
0: le
1: oui.
0: connaissent. Drôle, animateur hors pair à la radio, un gars travaillant, un gars formidable, un ami de toujours, un ami perso. Et puis j'adore Michel, donc puis c'est toujours drôle ces petites capsules. Alors ça rajoute à l'émission, tout simplement, histoire de mettre un sourire dans le visage aux gens qui sont en vacances et à qui je souhaite bonnes vacances. C'est le fun des vacances à construction, il n'y a personne sur la route.
1: T'as raison, c'est vrai. Il y a moins de trafic, un petit peu moins. Hey, je te souhaite un bon vendredi. On t'écoute demain entre 13h et 16h, les samedis à Mario. Bon,
0: Marc-Hugo Disco, bon
1: oui.
0: week-end.
1: T'es bien fin. Salut Mario.
0: Salut.
1: Bye-bye. Et on parlait de la reine du disco il y a un moment, Donna Summer, qui va nous chanter Hot Stuff. Et j'en profite pour saluer toutes les Nadia qui sont branchées et ainsi prénommées en raison des Jeux olympiques et de Nadia Comaneci. Et d'ailleurs, j'ai vu à la télévision des filles prénommées Nadia en raison de Nadia Comaneci saluer la reine des Jeux en 76. Alors, sort d'école, on disait Donna Summer, Hot Stuff, à CNV.

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2: Bon, le chiffre à retenir, c'est 30. 30 % de probabilité d'averse. C'est dire qu'il va peut-être faire beau. Donc, ce soir, cette nuit, 30 % peut-être des averses. Demain, samedi, il y aura des nuages. Là encore, 30 % de possibilité d'averse. Même chose pour la nuit prochaine, c'est-à-dire la nuit de samedi à dimanche. Dimanche, par contre, là, on annonce de la pluie intermittente, ce sera pas beau. Et il y a de la pluie dans la nuit de dimanche à lundi. Puis même lundi, on annonce de la pluie. Well, c'est mardi. Mardi, là, on a réensoleillement. Et souhaitons que ça va durer. Le soleil va se coucher à 20h24. Peut-être êtes-vous sur la terrasse à prendre un petit verre ou enfin à jouer à la pétanque, pourquoi pas? Ou à chauffer à cheval. Or, le mercure affiche 26 degrés et on décolle avec le freak chic.

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1: La CNV, c'est pas une affaire de machine, puis d'ordinateur, puis d'IA. C'est profondément humain. Derrière la console, si vous entendez une petite erreur ici et là, ben c'est normal. Hein? C'est du vrai monde. C'est ça, CNV. Ah, merci de faire le choix de cette fréquence. C'est peut-être à bord de votre voiture au AM 940. Ah, je veux saluer des amis, des camarades de travail. Il y en a pas mal qui travaillent à CNV, parmi lesquels il y a Michel W. Duguay, de qui j'ai pas de nouvelles depuis des semaines. Est-ce qu'il est mort? On s'inquiète. Mais non, il va être là demain. La table tournante à W, ça c'est à compter de 10h jusqu'à midi. Je salue aussi Diane La France. Ça, c'est une vraie fine, et charmante comme tout. Je salue Mario, tiens, Robert Arcan. Notre boss, c'est trop important, ça. Nicolas, ou encore Paul Labigne.

0: 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Alors, vous êtes branché à CNV, c'est le retour du vendredi. Et on a parlé avec Mario des Jeux Olympiques un peu plus tôt. On a parlé de Nadia Comăneci, qui était la reine des Jeux en 1976.
1: C'est vrai, ça.
0: Question à DJ Boogie Hoogie.
1: Oui.
0: Qui était le roi des Jeux en 76?
1: Oh, tabarouette!
0: Le roi des Jeux.
1: Le roi des Jeux. J'en ai aucune idée.
0: Un décathlonien. Ah. Beau bonhomme. Devenu femme.
1: Devenu femme? J'en ai aucune idée.
0: Bruce Jenner.
1: Ah!
0: Bruce
1: ah oui,
0: Jenner.
1: C'est vrai.
0: Devenu Caitlyn Jenner.
1: Mon Dieu, je pensais à lui, mais je me suis dit, c'est vrai, à l'époque, il était un marathonien, lui, en plus.
0: Il était décathlonien.
1: Décathlonien. Okay.
0: Donc, c'était vraiment le sportif le plus complet de la planète.
1: Ah, je pensais qu'il travaillait au décathlon, je pensais.
0: Non, puis j'ai appris une chose dans un petit reportage, c'est que on voit souvent à la fin des courses des champions, des vainqueurs se draper des couleurs
1: oui,
0: de la
1: oui,
0: nation,
1: oui, oui.
0: Donc
1: oui.
0: Se mettre le drapeau sur ses épaules.
1: Oui.
0: Eh bien, le premier à l'avoir fait, c'est Bruce Jenner.
1: Ah ouais.
0: C'est quelqu'un, un petit gars qui lui a tendu un fanion. C'était même pas un drapeau.
1: Ouais.
0: C'est seulement un petit fanion
1: qui a
0: agité après sa victoire.
1: Ouais.
0: Et ça a lancé une mode.
1: Eh boy,
0: depuis,
1: tu vois,
0: donc depuis 50 ans,
1: ouais.
0: On se tape des drapeaux américains. Circulation.
1: Yes, circulation du côté de la 15. Ben écoutez, c'est presque terminé pour le territoire de Sainte-Rose jusqu'à Sainte-Thérèse. C'est un peu plus compliqué, mais c'est de la bonne nouvelle. Pour la 13, il y a toujours des travaux là entre la 640 et je vous dis la 440 en fait et chemin de la Grande Côte. Pour la 19, c'est libre également. Pont Papineau, les travaux sont là, mais on le savait déjà et je vous dirais que c'est une dizaine de minutes, pas plus. L'autoroute 440, c'est beau, ça va bien également. Du côté de la métropole métropolitaine, évidemment, c'est depuis Anjou jusqu'à entre les 215. Boulevard P9, c'est beau, Descaries, on est toujours à une heure de retard. Ville-Marie, vous êtes nombreux aussi. La 20, ça refoule toujours à Dorval à cette heure-ci à 17h45. Pour la 640, bon, 640, un petit ralentissement mineur dans le direction est, pour Rosemère et la 25 Terrebonne, ça va toujours bien. Les traversées, le pont de l'île autour, écoutez, c'est toujours sur le pont, c'est une dizaine, pas plus, direction Montréal. Et pour les traversées de la rive sud, pour le tunnel, on est de l'autre côté de la métropolitaine à la 25 sud. Victoria, c'est toujours arrêté, il y a des travaux de ce côté-là. Pontmercier, c'est lourd, Champlain dans les deux directions, pas facile là non plus. Et Jacques-Cartier, on est toujours un peu avant la rue Beaubien. Et le prix moyen à la pompe sur la métropole aux alentours de 1,91 $ pour le litre d'ordinaire.
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1: Alors, salutations à des amis qui sont en route pour le pied du courant. Enfin, durant tout l'été, on peut y danser. C'est un endroit qui n'est pas assez connu, pas assez couru. C'est un beau spot, il y a toujours des DJ. Et on entre là gratuitement. Et après ça, ben la gang va se retrouver au Café Saigon. Je sais pas si t'aimes le vietnamien. C'est bon. Alors, salut Christian, Véronique, Julie, Mia, il y a Sarah, Géraldine. Tout ce monde-là danse présentement et va se régaler un peu plus tard. On écoute Pointer Sister, Neutron Dance. Vous écoutez le retour du vendredi. Bon week-end tout le monde avec DJ Boogie Oogie, Marc Hugo, en plein week-end.

0: Paula Abdul, straight up.
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0: En fin de semaine, beaucoup à faire à Montréal. Commence l'Omnium Banque Nationale, tennis.
1: On va souhaiter une victoire. Je pense que c'est les hommes cette année. Félix Auger-Aliassime y est dû. Oshiaga également, ça a cours. Le Festival La Fierté Gay de Montréal. Et aussi, commémoration pour les Jeux Olympiques demain samedi. On va souhaiter du soleil ou enfin du beau temps. Programmation ce week-end. Demain, manquez pas, derrière le volant avec Jacques Deshaies. Ensuite, Michel W. Duguay, écoutez son émission. Un son chaud, celui de vinyle. Hein, c'est la table tournante à W. On a ici en vitrine 9 tables tournantes. Celle au centre, la cinquième. Hein, cinquième morceau, eh bien, c'est celui de notre ami W, qui travaille bien sûr avec Nicolas. Les samedis, les dimanches aussi, hein? La table tournante à W. Midi, c'est au tour de Diane Lafrance demain. C'est l'émission Route 66-89. Le concept est génial. Des palmarès de partout à travers le monde. Un 1er août, quelle sera l'année? Ben, à écouter demain, à compter de midi jusqu'à 13h. Palmarès australien, palmarès britannique, français, québécois, nommez-le. Donc, c'est un survol d'une année et surtout d'une date. Et enfin, il y a Mario, j'allais oublier Mario. Mario qui a des invités, Mario Cagliari. Ben, passez faire un tour, il joue de la guitare ici en studio. On va entendre aussi Ménic à son émission, Michel Lafrance. On se dit à la semaine prochaine, vendredi. Et j'aime remercier mon collaborateur, celui qui est à la console, Stéphane Ducharme, Radio Réveil, DJ Boogie Hoogie.
2: Ben, plaisir, mon ami, c'était un plaisir. On se retrouve vendredi prochain.
0: Oui, et je termine par ces mots. Si vos rêves ne vous font pas peur, c'est qu'ils sont pas assez grands.
2: Ah, j'aime ça. Bravo.
0: Bon week-end. Les Munchello, tout le monde.

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